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1: C'est l'heure de l'éphéméride de ce 30 septembre. Bonne fête Jérôme, jury. Leur couleur le rouge, leur chiffre le 3. Les naissances du 30 septembre, Olivier Giroud, le footballeur. Marion Cotillard, l'actrice. Monica Bellucci, l'actrice italienne. Anthony Delon, l'acteur. Marc Bolan, le chanteur, guitariste et parolier. En 1944, Diane Dufresne, la chanteuse, comédienne, peintre québécoise. En 1935, Johnny Mathis, le chanteur. 1906, Mireille, la chanteuse et fondatrice du Petit Conservatoire de la chanson à la télévision. Les décès. En 2020, Kino, auteur et dessinateur de bande dessinée. En 2019, André Gaillard, l'humoriste et acteur. En 2019, René Mella, chanteur des Compagnons de la chanson. En 2019, Jessie Norman, l'actrice et chanteuse. En 2018, René Pétillon, dessinateur et scénariste de bande dessinée. En 2014, Elina Labourdette, l'actrice. En 1990, Michel Léris, l'écrivain, poète et auteur. En 1985, Simone Signoret, l'actrice. En 1955, James Dean, suite à un accident de voiture à l'âge de 24 ans. C'est un acteur américain. En 1897, c'est le décès de sœur Thérèse de Lisieux, religieuse carmélite. En 2000, aux Jeux olympiques de Sydney, Jenny Longo, médaille de bronze contre la montre à 42 ans, elle remporte sa 4e médaille en 5 participations. En 1998, c'est la sortie en salle du film « Il faut sauver le soldat Ryan ». En 1991, c'est la création du jeu à gratter à la Française des Jeux « Le Millionnaire ». En 1973, les vins de Savoie obtiennent l'AOC. En 1954, c'est la sortie en salle du film « Les hommes préfèrent les blondes » avec Marilyn Monroe. En 1952, c'est la projection à New York du premier film en cinérama. Et en 1928, c'est la découverte par hasard par le savant écossais Alexander Fleming de la pénicilline. Et le dicton « À la Saint-Jérôme, hoche tes pommes » et « Saint-Jérôme venu, sort la charrue ».
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1: Bonjour à tous, 30 septembre, nous fêtons donc Jérôme. Alors, allez-vous vous la couler douce aujourd'hui ?
2: Conseil, les béliers, ne cherchez surtout pas à provoquer la jalousie de votre conjoint ou partenaire dans le but de vous l'attacher davantage.
1: Taureau, vous aurez l'occasion de vous faire remarquer sur le plan social. Alors faites en sorte que ce ne soit pas dans le mauvais sens.
2: Gémeaux, Jupiter va influencer le secteur de votre thème, lié à la passion et aux rencontres.
1: Cancer, il est certain que vous allez d'abord penser à vous-même. Cela n'a rien de répréhensible, car charité bien ordonnée commence par soi-même.
2: Lion, soyez énergique et apprenez à savoir trancher dans le vif.
1: Vierge, de nouveaux horizons s'ouvriront, soit dans le domaine de l'esprit ou celui des sentiments, qui élargiront le cercle de vos connaissances et de vos relations.
2: Balance, l'amitié tiendra une place prépondérante. C'est que vous aurez, pour une fois, besoin de vous sentir encouragé et surtout stimulé.
1: Scorpion, conseiller ou épauler un ami plus jeune qui traverse une phase de recherche ou d'interrogation, c'est ce qui pourrait vous attendre en ce moment.
2: Sagittaire, Mercure allégera le climat en famille en y mettant une joyeuse animation.
1: Capricorne, attention, oui, vous serez saisi d'un terrible appétit de dépenses, vêtements, déco, tout vous fera envie.
2: Verseau, vous aurez tout intérêt à ménager votre conjoint ou partenaire et à ne pas adopter une attitude trop cavalière à son égard.
1: Enfin, Poisson, cessez de vous tourmenter pour des soucis financiers. Appréciez le moment présent. L'inquiétude ne mènera nulle part. Bonne journée à tous. À demain pour un nouvel horoscope.
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Merci à vous de nous écouter. Nous sommes ensemble pour quelques heures. C'est vraiment bonne journée donc. Et nous sommes le mercredi 30 septembre. Oui, dernier jour du mois de septembre. Le soleil se lève à 7h48. Et nous fêtons aujourd'hui Jérôme ou encore Géronima. Alors, dans les minutes qui viennent, Bruno Mars, Carole G, Balavoine, le voici.

Carole J, Bruno Mars, Still, 6h et quelques 8 minutes, au Casino de Bussan, samedi 3 octobre, 20h30, authentique, avec Tom Wooda. C'est tarif plein 20 euros, tarif réduit à 15 euros. C'est disponible au Casino ainsi qu'à l'Office de tourisme de Bussan. Je vous parle programme télé dans quelques instants. Il y aura NXS. Voici Clo-Clo. Belle, belle, belle.

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1: Nos coups de cœur télévisés en ce mercredi, France 2, Sœurs. C'est la série avec Lola Devers, Nicolas Gobbe, l'échange des jumelles que tout oppose, échangent leur vie pour un week-end. Mais un accident tragique provoque la mort d'Élodie, que tout le monde croit être Elisabeth. Piégée dans l'identité de sa sœur, Elisabeth doit affronter son mari, la famille Balint et une enquête criminelle. Deuxième épisode à 22h, pourquoi moi, et France 3, Des racines et des ailes, présenté par Carole Gessler, Passion Patrimoine, La Bretagne d'île en île. Un numéro inédit donc, où nous emmène dans les îles bretonnes, des Côtes d'Armor jusqu'au Morbihan, passant par le Finistère, à la rencontre de femmes et d'hommes passionnés par leur territoire et attachés à leur patrimoine. Il était une fois Céline Dion, c'est sur France 4. Pour la première fois, le film bénéficie d'un accès privilégié aux archives sonores. Les deux émissions Taratata auxquelles Céline Dion a participé en 1995-96 et des sessions de studio restaurées et numérisées, les enregistrements en multipiste offrent une écoute d'une rare proximité, révélant les nuances et la présence de son interprétation pour écouter sa voix unique. Et la vraie vie de Madonna, ce sera à 22h35, là on y donne plus dans le souvenir, mais pas tant que ça. Arte, à 20h55, cette femme-là, c'est de Guillaume Niclou, c'est un policier de 2003 avec Josiane Balasco et Eric Caravaca. Une étrange enquête n'efface pas les regrets d'une femme flic et endeuillée. Tous les 4 ans, le passé la rattrape. Tous les 4 ans, cette femme a très peur, peur à en mourir, car dans ses rêves commence la réalité. Du football sur l'équipe avec l'OL Lyon Chelsea, la Ligue des champions féminines, et c'est la deuxième journée, 20h55. Vosges TV à 21h, la Case Doc Grand Est territoire avant travaux de Carole Tresca. À Metz, dans les coulisses de l'Opéra Théâtre, le temps s'apprête à basculer avant la métamorphose de ce joyau du 19e siècle. Chargé d'histoire, artistes, techniciens et artisans partagent leurs émotions.
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In excess, Need You Tonight. Need You Tonight à 6h17. Un concert vendredi 2 octobre. The Beatles Joyce. Début du concert à 21h. Et vous pouvez vous renseigner au 03 29 25 01 01. C'est au Variété Piano Bar. C'est bien sûr au TIO, rue Jules Ferry. Tina Arena dans les trois cloches, puis Pierrette avec l'éphéméride. Voici Gims, Soleil.

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1: C'est l'heure de l'éphéméride de ce 30 septembre. Bonne fête Jérôme, jury. Leur couleur le rouge, leur chiffre le 3. Les naissances du 30 septembre, Olivier Giroud, le footballeur. Marion Cotillard, l'actrice. Monica Bellucci, l'actrice italienne. Anthony Delon, l'acteur. Marc Bolan, le chanteur, guitariste et parolier. En 1944, Diane Dufresne, la chanteuse, comédienne, peintre québécoise. En 1935, Johnny Matisse, le chanteur. 1906, Mireille, la chanteuse et fondatrice du Petit Conservatoire de la chanson à la télévision. Les décès. En 2020, Kino, auteur et dessinateur de bande dessinée. En 2019, André Gaillard, l'humoriste et acteur. En 2019, René Mella, chanteur des Compagnons de la chanson. En 2019, Jessie Norman, l'actrice et chanteuse. En 2018, René Pétillon, dessinateur et scénariste de bande dessinée. En 2014, Elina Labourdette, l'actrice. En 1990, Michel Léris, l'écrivain, poète et auteur. En 1985, Simone Signoret, l'actrice. En 1955, James Dean, suite à un accident de voiture à l'âge de 24 ans. C'est un acteur américain. En 1897, c'est le décès de sœur Thérèse de Lisieux, religieuse carmélite. En 2000, aux Jeux olympiques de Sydney, Jenny Longo, médaille de bronze contre la montre à 42 ans, elle remporte sa 4e médaille en 5 participations. En 1998, c'est la sortie en salle du film « Il faut sauver le soldat Ryan ». En 1991, c'est la création du jeu à gratter à la Française des Jeux, Le Millionnaire. En 1973, les vins de Savoie obtiennent l'AOC. En 1954, c'est la sortie en salle du film Les Hommes préfèrent les blondes avec Marilyn Monroe. En 1952, c'est la projection à New York du premier film en cinérama. Et en 1928, c'est la découverte par hasard par le savant écossais Alexander Fleming de la pénicilline. Et le dicton, à la Saint-Jérôme, hoche tes pommes. Et Saint-Jérôme venu, sort la charrue.
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0: 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Et en ce mercredi 30 septembre, il est 6h30.
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2: La Société des Fêtes de Ramonchamp vous propose une séance de tarot pour ce vendredi 2 octobre. Rendez-vous à 19h30 à la salle Thiébaut. Renseignements et inscriptions au 06 77 28 90 49. Avec le réseau Parentalité du pays de Remiremont et de ses vallées, retrouvez pour ce vendredi la pièce Limit No Limit, jouée par la compagnie Esprit de Famille, avec un rendez-vous gratuit à 20h au centre socio-culturel de rue, spectacle à voir en famille qui mêle humour et émotion, et ce sera d'ailleurs suivi d'un échange. À Bussan, la Société des Fêtes et le Casino vous donnent rendez-vous pour un spectacle de magie avec Tom Wooda. C'est le spectacle authentique que vous allez pouvoir retrouver ce samedi à 20h30 au tarif de 20€ par personne. Il y a également des tarifs réduits proposés à 15€. N'hésitez pas à vous renseigner, à prendre vos billets directement au Casino ainsi qu'à l'Office de Tourisme. La Société des Fêtes de Ramonchamp, la Ramoncenaise et les Forains vous donnent rendez-vous pour la fête patronale avec l'inauguration officielle ce samedi à partir de 14h30 avec un saltimbanque. Et puis toujours à Ramonchamp, il va y avoir des ateliers d'automne proposés au bénéfice du Téléthon pour samedi et dimanche. Ça sera de 10h à 18h à la salle Thiébaut avec ateliers créatifs, initiation à l'art du cirque. C'est pour les enfants et les adultes. Le club Le Ménil Vol Libre organise un week-end découverte du parapente ce samedi et ce dimanche. Rendez-vous dès 9h au chalet des associations du Ménil. C'est sur le site de la Tête des Renards. Alors au programme atelier de gonflage, vol biplace. Il y aura également une buvette directement sur place. Alors vous pourrez vous inscrire en allant sur le site. Vous pouvez également téléphoner au 06 73 70 77 99. Alors bien sûr, les vols dépendront des conditions météo. C'est le trail des Hautes Mines qui fait son retour au Tillo ce dimanche 4 octobre avec une nouvelle fois plusieurs courses au programme. Les Petits Meneurs, c'est la course des enfants, elle fera 2 km. Il y aura la Pink, une épreuve de 6 km proposée dans le cadre d'Octobre Rose. La Gadget, un parcours de 14 km à faire en solo ou en marche nordique. Et puis enfin, l'épreuve Rennes de 30 km, la Minen Trail en solo ou en relais par 3. Dans le cadre d'Octobre Rose, au profit de la recherche contre le cancer du sein, il va y avoir le samedi 10 octobre au Tillo, la Fluo Pink Night, deuxième édition de ce rendez-vous proposé à la salle Omnisport avec le club de badminton du Tillo. Donc ça sera de 19h jusqu'à 1h du matin, avec une entrée à 5€ par personne. C'est réservé aux adultes. Dress code rose fluo, avec buvette et petite restauration sur place. Inscription par SMS au 06 37 85 02 77. Le relais Petite Enfance de la communauté de communes des Ballons des Hauts-de-Vosges fête ses 10 ans le mercredi 14 octobre à la médiathèque du Tillo avec l'accueil dès 9h au programme des ateliers, des jeux pour petits et grands, spectacles et puis un goûter pour finir.
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0: Et oui, à cette heure-ci, hein, on donne dans les Queen. C'était sorti en 1991, ce titre.
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0: Queen, the show must go on, 6h38. Limite, no limit, c'est j'ai le droit de rien faire dans cette maison. Ils vont finir par me rendre folle. C'est la compagnie Esprit de Famille, spectacle de l'association CTPS La Miroiterie, à voir en famille entre humour et émotion, suivi d'un échange et d'un moment de convivialité, vendredi 2 octobre. C'est gratuit à 20h et c'est au centre socioculturel de rue Allée Charles Bossy. Vous connaissez hein, le socio, et c'est avec le réseau parentalité du pays de Remiremont et de ses vallées, financé par la communauté de communes des Ballons des Hautes-Vosges. Ouais. Avant de retrouver l'école et les petits Vosgiens, il y aura Aljaro aussi, Osmi, il y aura Sébastien Tellier, Juliette Armanet. Voici Emrose, nous vient de Meurthe-et-Moselle, mais ouais, fuir.

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1: Bonjour, nous sommes sur Radio Collège, sur Radio des Ballons.
2: Il y a 450 ans, le chaudron. Lana médite dans les airs avec Capuche. Les deux autres entrent un peu foldingue.
3: Salut.
4: J'ai reçu un chaudron où il y a des prénoms pour nos 18 ans.
3: Ah, c'est vrai?
1: C'est nos prénoms?
2: Tirage des prénoms.
4: C'est quoi, toi?
5: Moi, c'est Lucinda.
1: Moi, Luche.
4: Moi, Lyria.
6: On est le trio des ailes.
4: Allons fêter cela dans le parc à côté.
2: Elles partent en volant. 450 ans après, chacune dans son studio a reçu une lettre étrange.
4: Toc, toc, toc. Tu as reçu une lettre, toi aussi?
5: Moi aussi.
1: Moi aussi, c'est bizarre.
4: C'est étrange. Je n'ai pas le temps de lire, je lirai ça demain.
1: Ça a l'air officiel.
4: Je lirai ça demain matin parce que là, je suis fatiguée, je suis au bout de ma vie. J'ai la flemme.
1: Moi aussi.
4: Monsieur Luchy m'a donné tellement de devoirs.
1: Monsieur Carotte, lui.
4: Monsieur Haricot m'a donné un DM pour demain.
2: Le lendemain matin, elles sont de bonne humeur dans la cuisine.
4: Vous voulez quoi?
1: Le meilleur.
4: Oui, le meilleur.
2: Elles sont derrière la table, petit déjeuner originaux, carton avec les noms.
4: Le petit déj est prêt. J'arrive.
1: J'arrive.
4: Vous avez Kakina sur son lit couché, de Michelado avec un verre de lait cabot, et moi j'ai du bacardon accompagné de colicoro aux œufs fausses. Bon appétit. On lit nos lettres? À toi l'honneur.
1: Non, toi.
4: Mais non, toi.
2: On lit les lettres.
4: Concours de la meilleure fée, vous êtes cordialement invité. Pareil. C'est moi qui gagne. Non, c'est moi.
1: Mais non, c'est moi.
4: Il ne faut pas que cela perturbe notre amitié. Mais oui, ne vous inquiétez pas. Mais ça commence ce matin dans une heure.
2: Elle s'habille en vitesse.
4: Tu me trouves comment?
1: Je suis prête, dépêchez-vous.
4: Tu me trouves comment? Prenez vos sacs, on sait jamais. Et vos lettres. On va être en retard.
1: Plus que 10 minutes.
2: Elles repartent ainsi en volant.
4: Poudre enchantée.
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0: Sébastien Tellier, attraction avec Juliette Darmanet. 6h51 et il y a du théâtre au Tillot. Ce sera à la médiathèque vendredi 2 octobre à 20h30, entrée libre. C'est par la compagnie Les Quédales Humées, mise en scène de Frédéric Flussin à 21h26, quai B. C'est le rendez-vous donc de vendredi.
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0: Et avant Sylvie Alain, voici Gold, capitaine abandonné.

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1: Bonjour à tous, 30 septembre, nous fêtons donc Jérôme. Alors, allez-vous vous la couler douce aujourd'hui ?
2: Conseil, les béliers, ne cherchez surtout pas à provoquer la jalousie de votre conjoint ou partenaire dans le but de vous l'attacher davantage.
1: Taureau, vous aurez l'occasion de vous faire remarquer sur le plan social. Alors faites en sorte que ce ne soit pas dans le mauvais sens.
2: Gémeaux, Jupiter va influencer le secteur de votre thème, lié à la passion et aux rencontres.
1: Cancer, il est certain que vous allez d'abord penser à vous-même. Cela n'a rien de répréhensible, car charité bien ordonnée commence par soi-même.
2: Lion, soyez énergique et apprenez à savoir trancher dans le vif.
1: Vierge, de nouveaux horizons s'ouvriront, soit dans le domaine de l'esprit, ou celui des sentiments, qui élargiront le cercle de vos connaissances et de vos relations.
2: Balance, l'amitié tiendra une place prépondérante. C'est que vous aurez, pour une fois, besoin de vous sentir encouragé et surtout stimulé.
1: Scorpion, conseiller ou épauler un ami plus jeune qui traverse une phase de recherche ou d'interrogation, c'est ce qui pourrait vous attendre en ce moment.
2: Sagittaire, Mercure allégera le climat en famille en y mettant une joyeuse animation.
1: Capricorne, attention, oui, vous serez saisi d'un terrible appétit de dépenses, vêtements, déco, tout vous fera envie.
2: Verseau, vous aurez tout intérêt à ménager votre conjoint ou partenaire et à ne pas adopter une attitude trop cavalière à son égard.
1: Enfin, Poisson, cessez de vous tourmenter pour des soucis financiers. Appréciez le moment présent. L'inquiétude ne mènera nulle part. Bonne journée à tous. À demain pour un nouvel horoscope.
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9: Radio des Ballons, nous sommes sur l'ensemble de nos centres émissions et il est 7h, c'est Raymond. Nous sommes ensemble pour 2 heures de programme en commun.
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9: La vie au pays de Remiremont et sa ceinture, le récital de piano avec Danils Mickiewicz, samedi 10 octobre à 20h30 au Centre culturel. Jeune virtuose de 23 ans, Danils Mickiewicz est originaire de Lettonie. Parmi les nombreuses récompenses nationales et internationales qu'il a reçues, le prix de la meilleure étude de Chopin décerné au concours international d'Épinal en 2025. Les 12 études de Chopin seront d'ailleurs au programme de ce concert, ainsi que des œuvres de Bach, Brahms et de l'un des compositeurs lettons les plus célèbres, Joseph Vitals. Un concert-événement, entrée 20 euros pour tous les publics, organisé par Musique à Remiremont avec les concerts classiques d'Épinal. Et il y aura les Marmottines, ce sera le même jour, samedi 10 octobre, de 10h à 11h, médiathèque, un moment tout en douceur autour des livres et des histoires, spécialement pensé pour les enfants de 0 à 3 ans, c'est gratuit. Inscription au 03 29 22 50 01 tout de même. Et toujours à Remiremont, bien sûr, le 14 octobre, les Fables de La Fontaine aux archives municipales. Découvrez une sélection de fables de Jean de La Fontaine parmi les 4 volumes édités à Paris en 1755. Une édition rare et recherchée, conservé dans son cartonnage du XVIIIe siècle et richement illustré de 276 gravures d'après les dessins de Jean-Baptiste Oudry. C'est gratuit pour les enfants de 5 à 8 ans, accompagnés d'un adulte quand même. Inscription 03 29 62 59 04, organisé par la ville de Remiremont. Et le tour au samedi 10 octobre maintenant, création de marque-page pour les adultes et à 17h pour les enfants de plus de 8 ans à la médiathèque. Participez à cet atelier créatif proposé par Créamus et confectionnez votre propre marque-page. C'est gratuit à partir de 8 ans, organisé par la médiathèque intercommunale. Je vous rappelle l'exposition Histoire des récompenses agricoles, c'est jusqu'au 7 janvier. À travers cette collection exceptionnelle d'objets d'art,

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2: 30 septembre aujourd'hui, partons à la rencontre d'une patineuse qui a marqué l'histoire de la glace et qui nous a dit au revoir un 30 septembre. Elle est surtout connue de l'autre côté de l'Atlantique, au Canada. Une carrière exceptionnelle, un talent qui l'est tout autant. Parlons de Barbara Ann Scott. La patineuse artistique native d'Ottawa nous a quittés le 30 septembre 2012. Elle qui fut une des premières femmes à exécuter un lutz, ce fameux saut piqué. Elle a une petite quinzaine d'années quand elle enregistre ses premiers succès. Au niveau national tout d'abord, championne du Canada entre 1944 et 1946 et un autre titre en 1948. Entre temps, en 1947, elle enlève un titre européen. Et oui, un titre de patinage artistique sur le vieux continent. Scott sera d'ailleurs la première et la seule à le faire. En cette année 47 donc, elle conquiert l'Europe, devient championne d'Amérique du Nord et surtout championne du monde à Stockholm. Un triptyque unique dans l'histoire du patinage. L'année suivante, le titre européen lui ouvre à nouveau ses bras, mais surtout à Saint-Moritz. Barbara Ann Scott s'adjuge les lauréats olympiques. Elle est la première patineuse artistique canadienne sur le toit de l'Olympe. Après ce succès, l'Ottavienne ne sera plus sous les feux des projecteurs des patinoires, tournée vers l'équitation après sa carrière. On la retrouvera notamment lors de la cérémonie d'ouverture des Olympiades d'hiver de Vancouver en 2010. Drapeau olympique à la main lors d'une de ses dernières apparitions publiques. Demain, de nouvelles histoires d'un jour avec un footballeur exceptionnel devenu président de son pays, j'ai nommé Georges Weah.
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Ah là là, Claude MC Solar, Solar pleure, 7h16. Et il y a dimanche le grand rendez-vous du 4 octobre. C'est le trail des hautes mines du massif des Vosges. 2 km pour les petits mineurs, 6 km pour la Pink, 14 km pour la Gadget et 30 km pour la mine et terrail. Et voilà pour donc ce grand rendez-vous. Et vous nous trouvez à la salle Omnisport, Maurice Schenacker du Tio. Grace Jones, La vie en rose.

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2: Bonjour, bonjour à tous. Direction l'hippodrome de Laval et le Grand Prix Anjou mène à l'occasion du Quintet Plus de ce mercredi 30 septembre 2026. Ils seront 15 trotteurs bien connus des parieurs sur la distance de 2850 mètres. La location sera de 100 000 euros et le départ prévu vers 13h55. En tête de notre sélection, le 5, Gilor Viva, idéalement placé au premier échelon, en forme et confié à Eric Raffin, tous les feux sont au vert. Suite du 6, Invectus Madiba, qui retrouve le premier cité avec de légitimes ambitions. Le 14, Idéal Lignerie, incontournable en pareille société. Le 13, Harley Gemma, doté d'une redoutable pointe de vitesse finale. Et enfin le 7, L'As des Bois, toujours présenté à bon escient. Il complétera notre sélection. Une sélection que vous pouvez retrouver sur ma chaîne YouTube Tom Kazak, les pronostics hippiques avec mes dernières minutes. Donc notre choix aujourd'hui, premier le 5, Gilor Viva. Dans le 6, Invictus Madiba. Troisième, le 14, Idéal Lignerie. Quatrième, le 13, Harley Gemma. Cinquième, le 7, L'As des Bois. Le second choix, le 9, le 3 et le 10. Et à vous la fortune.
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0: Radio des Ballons, il est 7h30 et nous sommes sur l'ensemble de nos centres émissions. Bonne fête aujourd'hui au Jérôme et le soleil se lève à 7h48.
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2: À Remiremont, la société Mange Électricité est à la recherche d'un électricien pour un poste en CDI à 36 heures par semaine, un poste ouvert aux débutants, titulaires d'un CAP, d'un BEP ou d'un bac. Il faut être également détenteur du permis. Vous travaillerez sur une semaine de 4 jours. À Remiremont, un assistant comptable est recherché pour une mission intérimaire de 4 mois à 35 heures par semaine. Vous travaillerez dans le secteur de l'enseignement. Il faut connaître le logiciel Charlemagne, un poste ouvert aux débutants. La foirefouille de Saint-Nabor est à la recherche d'un responsable de rayon, produits non alimentaires, prise de poste en urgence. C'est pour un CDI à 35 heures par semaine. On vous demande un an d'expérience en gestion de rayon, bac ou équivalent dans le commerce. Le rectorat de l'Académie de Nancy-Metz recherche en urgence un enseignant en technologie pour un CDD de 11 mois à temps partiel, 15 heures par semaine. Vous travaillerez au collège René Cassin d'Éloie et au collège Georges Clémenceau d'Épinal. C'est donc pour un remplacement, un poste qui est ouvert aux débutants. Il faut être titulaire d'un bac plus 3 au minimum. La boulangerie-pâtisserie de Ramonchamp, les délices de Clémence, vous propose un poste d'apprenti boulanger-pâtissier. Contrat d'apprentissage de 12 mois à 35 heures par semaine. C'est avec le CFA d'Épinal pour préparer un CAP ou un bac pro. Le restaurant Le Coiroge à Gérardmer est à la recherche d'un cuisinier pour un CDD de 6 mois à 35 heures par semaine. 2 ans d'expérience vous sont demandés avec formation CAP, BEP ou équivalent en cuisine, prise de poste urgente. La société François Hans de Gérardmer est à la recherche d'un coupeur dans le domaine du tissu, poste en CDI à 35 heures par semaine et on vous demande un an d'expérience pour postuler. L'enseigne C-Mode de Gérardmer est à la recherche d'un employé de ménage pour un poste en CDI à temps partiel, 10h30 par semaine. Vous travaillerez du lundi au samedi de 9h30 à 11h. 6 mois d'expérience sont demandés. Le Jacquard français situé à Gérardmer est à la recherche d'un adjoint de logistique pour un CDD de 6 mois à 35 heures par semaine. Un an d'expérience est demandé avec une formation bac plus 2 ou équivalent. À Gérardmer, la réserve est à la recherche d'un réceptionniste en hôtellerie. C'est pour un CDI à 39 heures par semaine. 2 ans d'expérience sont souhaités avec formation bac ou équivalent. Et on vous demande de maîtriser l'anglais et l'allemand. Pandore & Co à Gérardmer est à la recherche d'un cuisinier pour un CDI à 39 heures par semaine avec un an d'expérience.
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0: Les titres de Vosges Matin avec d'abord la manifestation dans la fonction publique, l'appel peu entendu de l'intersyndicale, pouvoir d'achat, conditions de travail. Les fonctionnaires étaient appelés à manifester ce mardi. Une mobilisation en demi-teinte, 700 personnes environ à Épinal, quelques 250 000 au niveau national. Photo de Jérôme Imbrest, c'est en page 2 et 3. À Golbey, en page 4, les pompiers mobilisés dès l'aube jusque dans la nuit pour un feu de déchets. Dans les Vosges, en page 9, Roger Le Nord-Est s'est éteint. Photo d'archives de Jérôme Imbrest, il s'agit d'un ancien combattant bien connu. Polémique en page 12, accusé d'antisémitisme, Bardella attaque. Football en page 39, Laurent Beignet referme son grand livre, photo d'archives d'Éric Thiébault. Le journal de Saint-Dié, Remiremont ou d'Épinal, La Plaine, Cornimont, le plan de financement du stade nordique, dans des 4 saisons, a été validé, photo d'archives d'Éric Thiébault.

0: D'où l'on vient, la fouine, 7h, enfin même 8h, moins 20. C'est entrer dans la mine de l'été, ben c'est jusqu'à ce 30 septembre, et à partir d'aujourd'hui, ben ça va se terminer. Mais les mines seront quand même visitables, hein, les mines de cuivre de 10h à 19h aujourd'hui. Dernier départ de visite à 17h, dernière entrée à l'expo à 18h. D'habitude, le mercredi, il y a sur les pas des mineurs d'autrefois. Mais bon, je pense que ça devrait avoir lieu aujourd'hui aussi. Renseignez-vous donc à la régie des mines.
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0: Et à cette heure-ci, nous allons retrouver Alain Bachung dans Les Résidents de la République.

0: Alain Bachung, résident de la République, 7h43.
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0: Média Péro, vendredi 2 octobre à 19h, médiathèque de Saulxures. Blind Test en musique sur les régions françaises avec Ludmilla au piano. Ouvrez grand vos oreilles et voyagez sans bouger de la Corse à la Bretagne, de Paris aux Antilles. Saurez-vous reconnaître les chansons? Un air, une région, une destination. À vous de jouer. Ces restaurations et buvettes sur place, 03 29 24 52 13, donc ce vendredi. Piglot et Oli, Picasso et Tinton. Tinton aussi dans ce trio. Et bien entendu, c'est le leader du V40.

Ah, c'est notre nouveau leader hein, du V40, Picasso avec Ginton et puis également Bigelow et Oli, 7h46.

Les dossiers des dégâts en mairie, c'est à déposer avant aujourd'hui. Hein. Donc c'est aujourd'hui, c'est le dernier jour, vraiment le dernier. Je pense que vous pourrez pousser un peu à la roue. C'était marqué avant le mercredi 30 septembre. Mais c'est aujourd'hui, hein, donc vous rédigez une note explicative et puis enfin, vous allez voir directement en mairie. Je pense que ça va être le plus facile. Et la date limite, c'est aujourd'hui, 30 septembre. Et dépôt directement à l'accueil en mairie par courriel ou... ou courrier même. Mais courrier, vous avez pu mettre à la poste maintenant. Encore peut-être que ça fait foi. Hein, le... ben oui, c'est comme on disait dans le temps. Maintenant, le courrier, il n'y en a plus beaucoup. Voici sur Radio des Ballons, les Bee Gees, More Than a Woman.

0: Les Bee Gees, More Than a Woman, mercredi 30 septembre, je vous l'ai dit, c'est le dernier de ce mois de septembre. Eh bien, vous savez qu'on a vécu des mois très chauds quand même. Hein. Le soleil, lui, s'est levé ce matin à 7h48, il se couchera à 19h32. Nous fêtons Jérôme, mais aussi Géronima. Je pense que Géronimo. Hein. Bon.
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0: Et que s'est-il passé un 30 septembre en 1952, projection à New York du premier film en cinérama. 1985, c'était la mort de l'actrice Simone Signoret. En 2005, un journal danois publie 12 caricatures de Mahomet, soulevant une vague d'indignation au Moyen-Orient. En 2009, le Canadien Guy Laliberté, fondateur du Cirque du Soleil, devient le 7e touriste de l'espace en s'envolant vers la Station Spatiale Internationale ISS à bord d'une fusée Soyouz. Et en 2014, l'INSEE annonce que la dette publique de la France dépasse pour la première fois la barre symbolique des 2000 milliards d'euros. Nous fêtons aujourd'hui Jérôme, je vous l'avais dit, hein, mais sachez aujourd'hui que c'est aussi Pépé. Pourquoi as-tu acheté 12 exemplaires du journal ? Ben, c'est pour faire des économies, Cédric, il va augmenter demain. Sylvie et Alain vont arriver avec l'horoscope, voici Vita, un dimanche avec toi. Ben, on va attendre un peu.

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1: Bonjour à tous, 30 septembre, nous fêtons donc Jérôme. Alors, allez-vous vous la couler douce aujourd'hui ?
2: Conseil, les béliers, ne cherchez surtout pas à provoquer la jalousie de votre conjoint ou partenaire dans le but de vous l'attacher davantage.
1: Taureau, vous aurez l'occasion de vous faire remarquer sur le plan social. Alors faites en sorte que ce ne soit pas dans le mauvais sens.
2: Gémeaux, Jupiter va influencer le secteur de votre thème, lié à la passion et aux rencontres.
1: Cancer, il est certain que vous allez d'abord penser à vous-même. Cela n'a rien de répréhensible, car charité bien ordonnée commence par soi-même.
2: Lion, soyez énergique et apprenez à savoir trancher dans le vif.
1: Vierge, de nouveaux horizons s'ouvriront, soit dans le domaine de l'esprit ou celui des sentiments, qui élargiront le cercle de vos connaissances et de vos relations.
2: Balance, l'amitié tiendra une place prépondérante, c'est que vous aurez pour une fois besoin de vous sentir encouragé et surtout stimulé.
1: Scorpion, conseiller ou épauler un ami plus jeune qui traverse une phase de recherche ou d'interrogation, c'est ce qui pourrait vous attendre en ce moment.
2: Sagittaire, Mercure allégera le climat en famille en y mettant une joyeuse animation.
1: Capricorne, attention, oui, vous serez saisi d'un terrible appétit de dépenses, vêtements, déco, tout vous fera envie.
2: Verseau, vous aurez tout intérêt à ménager votre conjoint ou partenaire et à ne pas adopter une attitude trop cavalière à son égard.
1: Enfin, Poisson, cessez de vous tourmenter pour des soucis financiers. Appréciez le moment présent. L'inquiétude ne mènera nulle part. Bonne journée à tous. À demain pour un nouvel horoscope.
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Cette journée, il est exactement 8 heures et nous allons, après l'actualité, bien nous retrouver avec les moines tibétains. Si, si, si. L'actualité en ce mercredi, plus de 700 manifestants fonctionnaires hier à Épinal pour demander une augmentation des salaires et également de meilleures conditions de travail. On explique un peu dans plusieurs milieux que ce n'a pas été un énorme succès. Les pompiers, eux, sont toujours en grève. Des Vosgiens avaient rejoint la manifestation parisienne d'hier. 4 heures du matin hier, le feu a pris près de l'aire d'accueil des gens du voyage à Golbey. 300 mètres carrés de bazar, comme des bouteilles de gaz, des déchets verts, des pneus, des ustensiles électroménagers, des objets en plastique, des pneus également. Et le feu n'a sans doute pas pris par hasard, alors un dépôt de plainte est envisagé. Rue de Remiremont, à Épinal, près du magasin Aldi, un choc s'est produit entre une voiture et une trottinette hier. Le pilote de la trottinette a percuté l'automobile par l'arrière. Il est gravement blessé. Créé en 1896 à Nancy, avec notamment à l'époque une unité de fabrication à rue, les chaussures André sont en liquidation judiciaire. Elles ne comptent plus d'ailleurs que 30 salariés après maintes reprises. Titouan le Duc a escaladé un building de 166 mètres à Francfort. Ceci à main nue, c'est une activité parfaitement interdite, même pour le Vosgien, mais on le salue quand même. Miss Harmonie, basée sur la diversité et la solidarité, aura lieu dimanche à 18h à partir de cet horaire. Eh bien, ce sera à la salle des fêtes de la Bresse. Et puis les décès d'Abel Collin, 72 ans, obsèques vendredi à 10h à l'église de Saint-Nabor. François Brunner, 75 ans, de Docel, obsèques lundi à 14h30 au complexe funéraire Collin-Mère d'Épinal. Claire Claudel Nétisserand, 94 ans, obsèques vendredi à 10h à l'église de Docel. Les obsèques de Monique Villardeau, née Lambard, 96 ans, demain jeudi à 14h30 à l'église de Plombière. Robert Vaxeler, 91 ans, jeudi à 14h30 à l'église de La Bresse. Sport avec l'haltérophilie, la Vosgienne Delphine Grobotek, championne du monde master. Ceci s'est passé à Athènes et avec 150 kilos soulevés dans les trois spécialités. Elle est également triple championne de France. Elle est vice-championne d'Europe. Et puis, il y aura du football. C'est la Nationale 1. Épinal jouera contre Créteil samedi à 17h. En basket, on a

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1: Isabelle Canonaco, maire du Tio. Un conseil municipal assez long d'ailleurs, ça nous rappelle le vieux temps. Et on a commencé par des nouveautés dans la mutuelle, la prévoyance. Et...
2: Oui, donc conseil municipal, effectivement, on avait une quarantaine de points. Donc on a commencé par des points RH. C'est vrai qu'au niveau de la mutuelle, donc le centre de gestion a relancé un appel d'offres pour qu'on puisse avoir les meilleurs tarifs possibles. Donc c'est le groupe Victor Hugo qui a décroché l'appel d'offres. Et donc, à savoir que la mutuelle n'est pas obligatoire pour les agents, mais une fois qu'ils la prennent, la mairie a l'obligation d'en prendre une partie en compte. Donc l'obligation de la mairie, c'est 15 euros. Et donc la mairie du Thiau, ça fait longtemps qu'elle avait mis une participation financière bien plus importante. Donc on peut aller jusqu'à 60 euros de participation pour une famille. Voilà. Et puis le deuxième point qui change au 1er janvier 2027, c'est qu'il y a l'obligation pour les agents de s'assurer sur le maintien de salaire en cas d'arrêt maladie. Et donc cette obligation, donc le CDG a également relancé des appels d'offres pour avoir les meilleures garanties possibles. Donc à partir du 1er janvier, tous les salariés vont être obligés d'avoir une cotisation supplémentaires sur leur bulletin de salaire pour adhérer à cette prévoyance pour garantir justement la rémunération. Et donc la mairie devra en prendre 50% du taux qui est défini. Voilà.
1: Et aussi un point important, puisque c'est un retour en arrière avec le projet de rénovation de la salle des fêtes de la mairie.
2: Oui, alors c'est vrai qu'on en a déjà parlé lors de notre campagne municipale. C'est vrai que cette salle est magnifique. C'est une salle vraiment singulière. On n'en retrouvera jamais une deuxième pareille. Et elle avait été fermée en 2014 suite à l'accessibilité handicapée qui n'était plus aux normes. Et donc, pour pouvoir la rouvrir à aujourd'hui, eh ben, il faut la remettre en conformité. Alors, conformité électrique, conformité incendie, conformité handicapée. Et donc, ce soir, on a voté au conseil municipal l'APS, donc l'avant-projet sommaire, qui nous permettra d'aller chercher les subventions, qui pourra nous permettre donc, de réduire le coût et le reste à charge pour la commune.
1: Et les jeunes Tillotins, alors eux, par contre, ne paieront plus la carte à la médiathèque.
2: Alors, pareil, ça, c'était dans le programme de campagne. Hein, on avait proposé donc la gratuité de la médiathèque, mais uniquement pour les Tillotins de moins de 18 ans. C'est vrai que l'accès à la culture est importante. Donc l'entrée était quand même pas très onéreuse, c'était 3,50 €. Mais malgré tout, voilà, on a souhaité que ça soit accessible à tous les jeunes de moins de 18 ans.
1: Et puis un cadeau pour la commune, hein, puisque Yves Philippe du Ménil-Thiau, puisqu'à l'époque la commune s'appelait comme ça, la commune voisine, eh bien il offre un fanion des forces françaises de l'intérieur.
2: Oui, oui, c'était très très émouvant. Il est venu nous le remettre il y a 15 jours, un samedi matin. Et donc Yves Philippe et toute la famille, hein, il avait concerté toute la famille pour savoir s'ils étaient d'accord de nous la transmettre, et ce qui permettra de la transmettre dans le temps et de la garder dans le temps. Et on va l'exposer à la médiathèque. Donc c'est un drapeau FFI, Ménil-Thiau, hein, comme tu l'as dit. Et c'était ses grands-mères, hein, qui l'ont confectionné. Hein, c'est une confection manuelle. Et donc l'histoire de ce drapeau sera dévoilée le jour de la cérémonie patriotique de la libération du Thiau, le 22 novembre. On fera une inauguration spécifique à la médiathèque où il sera exposé. Voilà. Donc je remercie encore toute la famille de Yves Philippe pour ce don, parce que c'est vrai que l'histoire et la mémoire du Thiau doit perdurer, et grâce à ça, ça permet de mettre en valeur aussi tous ces gens qui ont œuvré à notre liberté.
1: Et puis... un petit point qui était hors conseil, qui concerne l'hôpital et qui ne correspond pas tout à fait à ce qui avait été dit sur notre antenne d'ailleurs. Hein.

0: Puisqu'on ne ferme pas, on ferme des lits, mais il y aura aussi des nouveautés pour l'hôpital.
1: Oui, oui, tout à fait. Hein. C'est vrai que la question s'est posée et en tant que présidente du conseil de surveillance, ça m'a permis de répondre à la question. C'est vrai que la DEMAT fait une réunion le 7 octobre pour évoquer la fermeture de 18 lits de SMR à l'EHPAD du Thiot, mais effectivement, ce n'est pas que ça. C'est un projet global, un projet de territoire où on va avoir une résidence autonomie. On va avoir des praticiens qui vont venir sur notre territoire pour consulter. Alors ça pourra être gynécologue, ça pourra être des neurologues qui vont pouvoir venir consulter au Thiot, ce qui permettra aux Thiotins de ne plus se déplacer et de pouvoir consulter sur place. Il y aura aussi tout un parcours de rééducation, il y aura des évolutions hein, pour nos personnes, parce qu'on a pris un bureau d'études, moi, le conseil de surveillance a pu hein, justement avoir le retour de ce bureau d'études qui s'est projeté à plus de 50 ans sur l'évolution de notre vallée, sur l'âge, et puis de savoir les pics et le besoin qu'on avait pour pouvoir accueillir hein, toutes les personnes qui auraient un besoin. Et donc, c'est pour ça aussi qu'on s'est battu avec Bachir, Christophe et moi pour le maintien de l'EHPAD de Bussan qui permettra de Christophe a été recherché, pardon, excusez-moi. Christophe a été chercher 1 million d'euros à l'État qui nous a permis de pouvoir faire les travaux à Bussan et de pouvoir pérenniser les emplois de Bussan les places d'EHPAD qui pourront être proposées. Et donc sur le Thiot, il y aura toujours l'EHPAD du Thiel et il y aura cette résidence autonomie qui va être construite. Donc construite ou rénovée, pour l'instant on ne sait pas encore quel projet exact, mais en tout cas il est urgent de faire quelque chose et de démarrer un projet parce que ben voilà, le besoin est déjà présent, donc voilà ce que je pouvais dire sur ça. C'est quelque chose de très positif. Il faut savoir aussi que le département, l'ARS, qui sont aussi doivent donner des subventions, du moins où ils peuvent donner des subventions, et il faut que ça soit des projets qui soient cohérents par rapport à leur orientation, et le projet qu'on leur a proposé leur plaît, donc on va avancer sur ça.
0: Nous lui poserons la question à Christophe Nejlen, si c'est si facile d'aller piocher des millions à l'État.
1: Ah ben ça, vous pouvez lui demander, mais c'est vrai qu'il fait un travail remarquable sur notre territoire et c'est vrai qu'on peut le remercier pour son investissement, alors que ce soit pour l'EHPAD ou pour d'autres sujets qui ramènent de notre territoire à l'Assemblée nationale, et c'est vraiment bénéfique pour notre territoire. Merci.
0: Merci.
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1: Bonjour, nous sommes sur Radio Collège, sur Radio des Ballons.
2: Il y a 450 ans, le chaudron. Lana médite dans les airs avec Capuche. Les deux autres entrent un peu foldingue.
3: Salut.
4: J'ai reçu un chaudron où il y a des prénoms pour nos 18 ans.
3: Ah, c'est vrai?
1: C'est nos prénoms?
2: Tirage des prénoms.
4: C'est quoi, toi?
5: Moi, Lucinda.
1: Moi, Luche.
4: Moi, Lyria.
6: On est le trio des ailes.
5: Allons fêter cela dans le parc à côté.
2: Elles partent en volant. 450 ans après, chacune dans son studio a reçu une lettre étrange.
4: Toc, toc, toc. Tu as reçu une lettre, toi aussi?
5: Moi aussi.
1: Moi aussi, c'est bizarre.
4: C'est étrange. Je n'ai pas le temps de lire, je lirai ça demain.
1: Ça a l'air officiel.
4: Je lirai ça demain matin parce que là, je suis fatiguée, je suis au bout de ma vie. J'ai la flemme.
1: Moi aussi.
4: Monsieur Luchy m'a donné tellement de devoirs.
1: Monsieur Carotte, lui.
4: Monsieur Haricot m'a donné un DM pour demain.
2: Le lendemain matin, elles sont de bonne humeur dans la cuisine.
4: Vous voulez quoi?
1: Le meilleur.
4: Oui, le meilleur.
2: Elles sont derrière la table, petit déjeuner originaux, carton avec les noms.
4: Le petit déj est prêt. J'arrive.
1: J'arrive.
4: Vous avez Kakina sur son lit couché, de Michelado avec un verre de lait cabot, et moi j'ai du bacardon accompagné de colicoro aux œufs fausses. Bon appétit. On lit nos lettres? À toi l'honneur.
1: Non, toi.
4: Mais non, toi.
2: On lit les lettres.
4: Concours de la meilleure fée, vous êtes cordialement invité. Pareil. C'est moi qui gagne. Non, c'est moi.
1: Mais non, c'est moi.
4: Il ne faut pas que cela perturbe notre amitié. Mais oui, ne vous inquiétez pas. Mais ça commence ce matin dans une heure.
2: Elle s'habille en vitesse.
4: Tu me trouves comment?
1: Je suis prête, dépêchez-vous.
4: Tu me trouves comment? Prenez vos sacs, on sait jamais. Et vos lettres. On va être en retard.
1: Plus que 10 minutes.
2: Elles repartent ainsi en volant.
4: Poudre enchantée.
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1: Eh bien, le trio Métamorphose, l'amour en musique avec Sandrine François, qui est Romarie Montaigne. Elle va venir avec ses potes, en l'occurrence Belinda Kunz, mezzo-soprane, et Valentin Mansart au piano. Et ce sera un grand moment centre culturel. Flûte solo à l'Orchestre Philharmonique de Strasbourg. Sandrine François offre donc un programme romantique dédié à l'amour, où flûte et chant se répondent dans le murmure du piano. Un moment musical raffiné qui charmera le public mélomane. Centré, c'est 15 euros. C'est pour tous les publics. C'est organisé par Musique à Remiremont avec l'ami Pierre-Yves de Radio des Ballons. Pierrette va arriver avec l'éphéméride. Voici Carla Bruni, Raphaël.
2: Quatre concerts.

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2: C'est l'heure de l'éphéméride de ce 30 septembre. Bonne fête Jérôme, jury. Leur couleur le rouge, leur chiffre le 3. Les naissances du 30 septembre, Olivier Giroud, le footballeur. Marion Cotillard, l'actrice. Monica Bellucci, l'actrice italienne. Anthony Delon, l'acteur. Marc Bolan, le chanteur, guitariste et parolier. En 1944, Diane Dufresne, la chanteuse, comédienne, peintre québécoise. En 1935, Johnny Mathis, le chanteur. 1906, Mireille, la chanteuse et fondatrice du Petit Conservatoire de la chanson à la télévision. Les décès. En 2020, Kino, auteur et dessinateur de bande dessinée. En 2019, André Gaillard, l'humoriste et acteur. En 2019, René Mella, chanteur des Compagnons de la chanson. En 2019, Jessie Norman, l'actrice et chanteuse. En 2018, René Pétillon, dessinateur et scénariste de bande dessinée. En 2014, Elina Labourdette, l'actrice. En 1990, Michel Léris, l'écrivain, poète et auteur. En 1985, Simone Signoret, l'actrice. En 1955, James Dean, suite à un accident de voiture à l'âge de 24 ans. C'est un acteur américain. En 1897, c'est le décès de sœur Thérèse de Lisieux, religieuse carmélite. En 2000, aux Jeux olympiques de Sydney, Jenny Longo, médaille de bronze contre la montre à 42 ans, elle remporte sa quatrième médaille en 5 participations. En 1998, c'est la sortie en salle du film « Il faut sauver le soldat Ryan ». En 1991, c'est la création du jeu à gratter à la Française des Jeux « Le millionnaire ». En 1973, les vins de Savoie obtiennent l'AOC. En 1954, c'est la sortie en salle du film « Les hommes préfèrent les blondes » avec Marilyn Monroe. En 1952, c'est la projection à New York du premier film en cinérama. Et en 1928, c'est la découverte par hasard par le savant écossais Alexander Fleming de la pénicilline. Et le dicton « À la Saint-Jérôme, hoche tes pommes » et « Saint-Jérôme venu, sort la charrue ».
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10: 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L'actualité en ce mercredi. Plus de 700 manifestants fonctionnaires hier à Épinal pour demander une augmentation des salaires et également de meilleures conditions de travail. On explique un peu dans plusieurs milieux que ça n'a pas été un énorme succès. Les pompiers, eux, sont toujours en grève. Des Vosgiens avaient rejoint la manifestation parisienne d'hier. 4h du matin hier, le feu a pris près de l'aire d'accueil des gens du voyage à Golbey. 300 mètres carrés de bazar comme des bouteilles de gaz, des déchets verts, des pneus, des ustensiles électroménagers, des objets en plastique, des pneus également. Et le feu n'a sans doute pas pris par hasard, alors un dépôt de plainte est envisagé. Rue de Remiremont à Épinal, près du magasin Aldi, un choc s'est produit entre une voiture et une trottinette hier. Le pilote de la trottinette a percuté l'automobile par l'arrière. Il est gravement blessé. Créé en 1896 à Nancy, avec notamment à l'époque une unité de fabrication à rue, les chaussures André sont en liquidation judiciaire. Elles ne comptent plus d'ailleurs que 30 salariés après maintes reprises. Titouan le Duc a escaladé un building de 166 mètres à Francfort. Ceci à main nue, c'est une activité parfaitement interdite, même pour le Vosgien, mais on le salue quand même. Miss Harmonie, basée sur la diversité et la solidarité, aura lieu dimanche à 18h. À partir de cet horaire, eh bien, ce sera à la salle des fêtes de la Bresse. Et puis les décès d'Abel Collin, 72 ans, obsèques vendredi à 10h à l'église de Saint-Nabor. François Brunner, 75 ans, de Docelles, obsèques lundi à 14h30 au complexe funéraire Collin-Mer d'Épinal. Claire Claudel Nétisserand, 94 ans, obsèques vendredi à 10h à l'église de Docelles. Les obsèques de Monique Villardot, née Lambard, 96 ans, demain jeudi à 14h30 à l'église de Plombières. Robert Vaxeller, 91 ans, jeudi à 14h30 à l'église de La Bresse. Sport avec l'haltérophilie, la Vosgienne Delphine Grobotek, championne du monde master. Ceci s'est passé à Athènes et avec 150 kilos soulevés dans les trois spécialités. Elle est également triple championne de France. Elle est aussi vice-championne d'Europe. Et puis, il y aura du football. C'est la Nationale 1. Épinal jouera contre Créteil samedi à 17h. En basket, en Euroleague, les partisans de Belgrade ont battu Paris 92 à 79. Et la couleur du ciel, des nuages et du soleil. Aujourd'hui, jusqu'à 27 degrés pour les températures. Demain, jeudi, arrivée de la pluie. Ce sera moins important que ce que nous pensions. Et ce sera de 13 à 14, 24 degrés plutôt pour les températures. Vendredi, nuages et soleil, 11 à 23 degrés. Samedi, même chose, 10 à 24 degrés. Et puis dimanche, des nuages et des éclaircies de 10 à 24.
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0: pédé.
1: Renaud, petit pédé. 8h38, Flânerie en images, c'était l'exposition de l'association Entre gens. Et je dis, c'est le dernier jour aujourd'hui à Bussan, de la Mouline au parc Jacques Ralit, en passant par le casino, la Moselle, le square Maurice Poitcher, l'église, encore la mairie. L'entrée bien sûr est libre, c'est dehors. Nos stations vont se séparer avant de retrouver Sylvie et Alain avec l'horoscope. Voici France Gall, Hong Kong Star.

0: Grégoire, vivre, découvrez l'histoire des chanoinesses de Remiremont, ces femmes de haute noblesse qui ont façonné la ville pendant plusieurs siècles, du Saint-Mont au quartier canonial. Explorez leur mode de vie, leur influence politique et leur rôle dans l'organisation de la cité. 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Les Rolling Stones dans Rainfall Down, pour l'instant c'est notre comique du jour, c'est Jean-Yves Lafesse, la marraine à Jackie.
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1: Oui.
2: Allô? Oui, salut ma grande, tu passes Jackie?
1: Ah, Jackie n'est pas là.
2: Ah, où est-il encore?
1: Il travaille.
2: Ben oui.
1: C'est de la part de qui?
2: C'est Bernard, l'appareil.
1: Bernard.
2: Oui, Bernard Ledoux.
1: Bernard Ledoux?
2: Oui.
1: Je suis désolée, je vois pas. Hein.
2: Bon, c'est pas grave. Oui. Ça va t'en venir. Je te passe sa marraine. Hein.
1: D'accord.
2: Tata. C'est qui l'appareil?
1: C'est la femme à Jackie.
2: Oui, mais son prénom?
1: Reine.
2: Tata Germaine. C'est Irène, hein?
3: Ah, merci. Allô?
1: Oui?
3: Bonjour, ma grande.
1: Ah, oui. Bonjour, tante.
3: Ça va bien?
1: Ben, moi, ça va. Et vous?
3: Mais ça va bien, enfin. T'as su ce qui m'était arrivé, j'imagine?
1: Ben, oui, bien sûr. Ça, malheureusement.
3: Ah, hein. Qu'est-ce que tu veux?
1: Ah, oui.
3: J'ai reçu ta petite carte.
1: La petite carte?
3: Il y avait une petite carte, meilleur vœu de rétablissement.
1: Ah, non.
3: Ah bon, tu m'as pas envoyé de carte?
1: Non, je... Non.
3: Reine, elle ne m'a pas envoyé de carte.
1: Enfin, eh ben écoutez, je vais donner votre bonjour à Jackie.
3: Oui.
1: Hein? Et puis je vous dis à la prochaine.
3: Eh ben, ce soir.
1: Parce que... Ah.
3: Oui, parce qu'on vient dîner chez vous ce soir.
1: Eh ben, c'est que ce soir, ça c'est embêtant, on n'est pas là.
3: Ah bon?
1: Ben non, justement, on va prendre l'apéro, justement, là, dans le patin d'un côté, chez des amis.
3: Chez qui vous allez?
1: Oh là là, c'est chez la famille, vous les connaissez pas.
3: Comment qu'ils s'appellent, dis-moi?
1: Vous les connaissez pas, ces gens-là.
3: Comment qu'ils s'appellent?
1: Ils s'appellent l'évêque.
3: L'évêque?
1: Oui.
3: Oh bah tu paries que je les connais.
1: Oh, ça m'étonnerait.
3: Ah
1: hein.
3: Oh, bah si alors. Ah oh, bah dis donc, à quelle heure vous y allez?
1: Bah écoutez, hein, nous, quand on va, on sait pas jamais à l'eau où on va et on sait jamais à l'eau
3: oui,
1: où on arrive.
3: Oui, enfin,
1: hein.
3: vers 7 heures.
1: Oh, ce sera peut-être plutôt après, hein.
3: Bernard, vers 7 heures, est-ce que tu penses qu'on peut aller chez l'évêque? Ben, Jackie et Irène, ils y vont pour l'apéritif, hein, tu vas
1: oui,
3: pour l'apéritif.
1: Ben, normalement, c'est pour l'apéritif, j'espère que ce sera seulement pour l'apéritif, hein.
3: Ah oui, parce que si nous gardent à dîner, c'est embêtant, moi, j'aurais préféré vous voir, évidemment, chez vous, à la maison, hein.
1: Ben, oui, bien sûr, hein.
3: Mais écoute, tu sais ce qu'on fait?
1: Oui.
3: On va venir vous chercher, et comme ça, on ira avec vous chez eux.
1: Ben, si on est là.
3: Ma petite reine, pour être sûre de ne pas te rater,
1: mmh.
3: On va venir tout de suite pour te rendre une petite visite.
1: Ben, tout de suite, c'est que je vais m'en aller, c'est ça le problème.
3: Oh, ben, on est là dans 10 minutes, nous, hein.
1: Ouf, je me sens que ça fait quand même assez loin.
3: Oh oui, mais tu sais, c'est jamais assez loin quand on est de la famille.
1: Ah oui, bien sûr.
3: Il est temps que la famille se retrouve.
1: Oui.
3: Surtout qu'on ne savait pas où dormir ce soir, figure-toi.
1: Ah bon?
3: Oui. Alors, ça tombe bien que tu sois là avec Jackie.
1: Ah ben, c'est que la place chez elle à la maison dure, hein.
3: Comment?
1: C'est dur à la maison en ce moment pour avoir de la place, hein, pour dormir, hein, parce que j'ai la famille qui est là et tout ça.
3: Écoute,
1: hein,
3: moi...
1: Si on se voit, tant mieux, si on se voit pas, ben, ce sera pour une autre fois. Hein.
3: Reine, j'ai la très légère impression, mais tu vas me dire si je me trompe, hein. Moi ça m'étonnerait parce que je connais bien mon petit Jackie.
1: Oui.
3: J'ai la très petite impression que tu veux pas me voir.
1: Non, ah non, pas du tout, au contraire, tante, je voudrais bien vous voir.
3: Ah, bon, quand même.
1: Ah oui, bien sûr. Ben c'est que ce soir, ça c'est embêtant, mais voilà.
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Rolling Stones, les Rolling Stones, When Fall Down, 8h49, nos stations vont se séparer comme chaque jour et il y a un vide armoire organisé ce vendredi 2, donc demain, et non après-demain, pas si vite, et samedi 3, de 13h à 19h, c'est au 46 Grand Rue, au Ménil, vêtements, chaussures, accessoires à petit prix. Et voici France Gall, Hong Kong Star, avant Sylvie Alain et l'horoscope.

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1: Bonjour à tous, 30 septembre, nous fêtons donc Jérôme. Alors, allez-vous vous la couler douce aujourd'hui?
2: Conseil, les béliers, ne cherchez surtout pas à provoquer la jalousie de votre conjoint ou partenaire dans le but de vous l'attacher davantage.
1: Taureau, vous aurez l'occasion de vous faire remarquer sur le plan social. En fait, faites en sorte que ce ne soit pas dans le mauvais sens.
2: Gémeaux, Jupiter va influencer le secteur de votre thème, lié à la passion et aux rencontres.
1: Cancer, il est certain que vous allez d'abord penser à vous-même. Cela n'a rien de répréhensible, car charité bien ordonnée commence par soi-même.
2: Lion, soyez énergique et apprenez à savoir trancher dans le vif.
1: Vierge, de nouveaux horizons s'ouvriront, soit dans le domaine de l'esprit, ou celui des sentiments, qui élargiront le cercle de vos connaissances et de vos relations.
2: Balance, l'amitié tiendra une place prépondérante. C'est que vous aurez, pour une fois, besoin de vous sentir encouragé et surtout stimulé.
1: Scorpion, conseiller ou épauler un ami plus jeune qui traverse une phase de recherche ou d'interrogation, c'est ce qui pourrait vous attendre en ce moment.
2: Sagittaire, Mercure allégera le climat en famille en y mettant une joyeuse animation.
1: Capricorne, attention, oui, vous serez saisi d'un terrible appétit de dépenses, vêtements, déco, tout vous fera envie.
2: Verseau, vous aurez tout intérêt à ménager votre conjoint ou partenaire et à ne pas adopter une attitude trop cavalière à son égard.
1: Enfin, Poisson, cessez de vous tourmenter pour des soucis financiers. Appréciez le moment présent. L'inquiétude ne mènera nulle part. Bonne journée à tous. À demain pour un nouvel horoscope.
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1: L'actualité en ce mercredi, plus de 700 manifestants fonctionnaires hier à Épinal pour demander une augmentation des salaires et également de meilleures conditions de travail. On explique un peu dans plusieurs milieux que ce n'a pas été un énorme succès. Les pompiers, eux, sont toujours en grève. Des Vosgiens avaient rejoint la manifestation parisienne d'hier. 4h du matin hier, le feu a pris près de l'aire d'accueil des gens du voyage à Golbey. 300 mètres carrés de bazar comme des bouteilles de gaz, des déchets verts, des pneus, des ustensiles électroménagers, des objets en plastique, des pneus également. Et le feu n'a sans doute pas pris par hasard, alors un dépôt de plainte est envisagé. Rue de Remiremont, à Épinal, près du magasin Aldi, un choc s'est produit entre une voiture et une trottinette hier. Le pilote de la trottinette a percuté l'automobile par l'arrière. Il est gravement blessé. Créé en 1896 à Nancy, avec notamment à l'époque une unité de fabrication à rue, les chaussures André sont en liquidation judiciaire. Elles ne comptent plus d'ailleurs que 30 salariés après maintes reprises. Titouan le Duc a escaladé un building de 166 mètres à Francfort. Ceci à main nue, c'est une activité parfaitement interdite, même pour le Vosgien, mais on le salue quand même. Miss Harmonie, basée sur la diversité et la solidarité, aura lieu dimanche à 18h à partir de cet horaire. Eh bien, ce sera à la salle des fêtes de la Bresse. Et puis les décès d'Abel Collin, 72 ans, obsèques vendredi à 10h à l'église de Saint-Nabor. François Brunner, 75 ans, de Docel, obsèques lundi à 14h30 au complexe funéraire Collin-Mère d'Épinal. Claire Claudel Nétisserand, 94 ans, obsèques vendredi à 10h à l'église de Docel. Les obsèques de Monique Villardeau, née Lambarque, 96 ans, demain jeudi à 14h30 à l'église de Plombière. Robert Vaxeler, 91 ans, jeudi à 14h30 à l'église de La Bresse. Sport avec l'haltérophilie, la Vosgienne Delphine Grobotek, championne du monde master. Ceci s'est passé à Athènes et avec 150 kilos soulevés dans les trois spécialités. Elle est également triple championne de France. Elle est vice-championne d'Europe. Et puis, il y aura du football. C'est la Nationale 1. Épinal jouera contre Créteil samedi à 17h. En basket, en Euroleague, les partisans de Belgrade ont battu Paris 92 à 79. Et la couleur du ciel, des nuages et du soleil. Aujourd'hui, jusqu'à 27 degrés pour les températures. Demain, jeudi, arrivée de la pluie. Ce sera moins important que ce que nous pensions. Et ce sera de 13 à 14, 24 degrés plutôt pour les températures. Vendredi, nuages et soleil, 11 à 23 degrés. Samedi, même chose, 10 à 24 degrés. Et puis dimanche, des nuages et des éclaircies de 10 à 24.
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1: Avec Destination Santé, Emmanuel Ducreuset.
2: Bonjour à tous. Une étude menée auprès de jeunes femmes portant régulièrement des extensions de cils montre que la quasi-totalité d'entre elles héberge de minuscules acariens, lesquels peuvent provoquer une réaction inflammatoire douloureuse. À l'occasion du 44e congrès de la Société européenne de chirurgie de la cataracte et de la chirurgie réfractive, des chercheurs ont montré qu'utiliser des fossiles n'est pas sans danger pour les yeux. Pour parvenir à ce constat, les scientifiques ont interrogé 345 femmes âgées de 16 à 28 ans. Parmi elles, près d'un quart avaient déjà porté des extensions de cils et 58% renouvelaient la pose tous les 3 à 4 semaines. Lorsque les scientifiques ont examiné au microscope les cils de 25 utilisatrices régulières, ils ont retrouvé des acariens, nommés Demodex folliculorum, et des signes typiques d'irritation. Paupières rouges et gonflées, cils collés entre eux, peau squameuse à la base des cils, démangeaisons. Les extensions de cils semblent aussi perturber le fonctionnement des glandes de meibomus, de minuscules glandes situées au bord des paupières, qui sécrètent un film huileux protégeant l'œil de la sécheresse. Grâce à une technique d'imagerie par infrarouge, les chercheurs ont constaté que parmi les femmes ayant subi au moins 10 poses d'extension, 85% présentaient des signes de dysfonctionnement de ces glandes, se traduisant par une sécheresse oculaire et une irritation chronique. Ces résultats ne suggèrent pas d'éviter complètement les extensions de cils, mais d'être rigoureux sur l'hygiène, à savoir nettoyer quotidiennement le bord des paupières et les cils avec un gel hypoallergénique et être attentif aux signes d'alerte. Rougeur persistante, démangeaisons, sensation de sable dans les yeux, cils qui se collent au réveil, squam à la base des cils.
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1: La vie au pays de Remiremont et sa ceinture, le récital de piano avec Danils Mikiewicz, samedi 10 octobre à 20h30 au Centre culturel. Jeune virtuose de 23 ans, Danils Mikiewicz est originaire de Lettonie. Parmi les nombreuses récompenses nationales et internationales qu'il a reçues, le prix de la meilleure étude de Chopin décerné au concours international d'Épinal en 2025. Les 12 études de Chopin seront d'ailleurs au programme de ce concert, ainsi que des œuvres de Bach, Brahms et de l'un des compositeurs lettons les plus célèbres, Joseph Vitals. Un concert-événement, entrée 20 euros pour tous les publics, organisé par Musique à Remiremont avec les concerts classiques d'Épinal. Et il y aura les Marmottines, ce sera le même jour, samedi 10 octobre, de 10h à 11h, médiathèque, un moment tout en douceur autour des livres et des histoires, spécialement pensé pour les enfants de 0 à 3 ans, c'est gratuit. Inscription au 03 29 22 50 01 tout de même. Et toujours à Remiremont, bien sûr, le 14 octobre, les Fables de La Fontaine aux archives municipales. Découvrez une sélection de fables de Jean de La Fontaine parmi les 4 volumes édités à Paris en 1755. Une édition rare et recherchée, conservée dans son cartonnage du XVIIIe siècle et richement illustrée de 276 gravures. D'après les dessins de Jean-Baptiste Oudry. C'est gratuit pour les enfants de 5 à 8 ans, accompagnés d'un adulte quand même. Inscription 03 29 62 59 04, organisée par la ville de Remiremont. Et le tour au samedi 10 octobre maintenant, création de marque-pages pour les adultes et à 17h pour les enfants de plus de 8 ans à la médiathèque. Participez à cet atelier créatif proposé par Créamus et confectionnez votre propre marque-page. C'est gratuit à partir de 8 ans, organisé par la médiathèque intercommunale. Je vous rappelle l'exposition Histoire des récompenses agricoles, c'est jusqu'au 7 janvier. À travers cette collection exceptionnelle d'objets d'art, découvrez l'histoire des comices agricoles, des concours et des distinctions décernées aux agriculteurs les plus méritants jusqu'à la création de l'Ordre du Mérite agricole en 1883. Entrée libre aux horaires d'ouverture des archives municipales, pour tout public.
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Belle Vie, c'est le titre de Marguerite et qui fait partie aujourd'hui des sorties du top de Radio des Ballons. Marguerite qui sera restée pendant 11 semaines avec nous. D'autres sorties et bien sûr des entrées qui arrivent tout à l'heure dans notre nouveau classement. Alors c'est un artiste qui avait été numéro 1 tout simplement avec On My Soul. Je vous propose de retrouver Bruno Mars. 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

Le titre Attraction sort aujourd'hui du top de Radio des Ballons. Un titre créé par Sébastien Tellier et revisité avec la participation de Juliette Armanet. Ils avaient été numéro 3. Et puis, dernière sortie du jour, un titre qui s'était classé en première position, extrait de la bande originale de Toy Story 5, I Know It, I Know You, interprété par Taylor Swift.

Et vous êtes donc les bienvenus dans ce V40, le top de Radio des Ballons qui vient de débuter avec les Super Estrella, interprétés par Aitana qui est avec nous depuis 10 semaines. 3 places de perdu pour Moseman et Gaëtan Roussel, ils occupent la 39e position avec Soum.

Et votre sélection cinéma arrive dans quelques minutes sur Radio des Ballons. On poursuit avec Angèle qui est 38e dans ce top avec 5 places de moins. C'est le titre Dis-le. Let's go.

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1: Nous débutons cette sélection cinéma avec le film Les Contrebandiers, qui est à voir aux Variétés du Tillot et au Majestic de Remiremont. Film d'action et d'aventure de Padraig McKinley avec Ethan Hawke, Russell Crowe dans les rôles principaux. L'histoire se déroule en 1933 dans l'Oregon. Après la mort de sa femme, un homme est arraché à sa fille et envoyé dans un camp de travail impitoyable, et un surveillant sans scrupules lui promet la liberté contre une périlleuse mission de contrebande d'or. Il va devoir alors s'aventurer dans une nature hostile, avec aussi de multiples trahisons au programme. Alors c'est un film qui a été noté 3,1 par la presse et 3,3 par les spectateurs. Ce sont les notes sur 5 d'Allociné. Justin le Juste, c'est le film de guerre historique d'Éric Barbier avec Alban Ivanov, Myriam Bat, Alexandra Lamy. Une épopée qui se déroule durant la Première Guerre mondiale, où des hommes vont se révolter contre l'injustice d'un commandement absurde. Alors c'est un film noté 3,1 par la presse et 3,8 par les spectateurs. À retrouver cette semaine aux Variétés du Tillot, au cinéma du Casino à Gérardmer, ainsi qu'au Majestic à Remiremont. Le film Trois adieux vous est proposé à la MCL de Gérardmer ainsi qu'à l'Entracte de Vanier. Drame de la réalisatrice espagnole Isabelle Coixé. Après une dispute, Martha et Antonio se séparent. Lui est chef, il se réfugie derrière ses fourneaux. Elle se réfugie dans son silence, et alors qu'elle avait perdu l'appétit, elle va se mettre à l'écoute de son corps. Elle va reprendre goût à plein de choses dans la vie. Un film qui a de bonnes notes, 3,6 pour la presse et 4 pour les spectateurs. Toujours à l'affiche dans vos salles, Le Héros du Louvre, le drame historique d'Elie Chouraki avec Kadmerad et Marie Gillin. L'histoire est bien d'un gardien de nuit du musée de Louvre qui va tenter pendant la Seconde Guerre mondiale sous l'occupation de sauvegarder quelques œuvres du musée. Alors ce film est encore à l'affiche au cinéma de Vanier, l'Entracte, à Remiremont au Majestic. Vous allez pouvoir le retrouver également au grand écran à la Bresse. Au Majestic de Remiremont, retrouvé Digger, action et comédie d'Alejandro González Iñárritu avec Tom Cruise dans le rôle principal. L'histoire de l'homme le plus puissant du monde qui se lance dans une mission effrénée pour s'ériger en sauveur de l'humanité avant que la catastrophe qu'il a lui-même déclenchée n'anéantisse la planète. À Remiremont, vous pourrez aussi découvrir cette semaine Notre Salut, un drame historique d'Emmanuel Mar avec Swann Harlow dans le rôle principal. Une histoire qui se déroule durant la Seconde Guerre mondiale sous le régime de Pétain.
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0: Un joli duo hein, composé de Grand Corps Malade et Stiletto sur Le Prochain Rêve. Ils étaient montés jusqu'en 6e place. Vous allez pouvoir retrouver d'ici quelques instants l'horoscope du jour avec à 10h vos infos. Et je vous propose maintenant la première entrée de ce V40 avec une artiste slovaque, Adela, découverte grâce à un télécrochet. Elle nous propose là le 3e single extrait de son premier album Prima. Voici Ain't in LA.
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7: Bonjour à tous, 30 septembre, nous fêtons donc Jérôme. Alors, allez-vous vous la couler douce aujourd'hui ?
8: Conseil, les béliers, ne cherchez surtout pas à provoquer la jalousie de votre conjoint ou partenaire dans le but de vous l'attacher davantage.
7: Taureau, vous aurez l'occasion de vous faire remarquer sur le plan social. Alors faites en sorte que ce ne soit pas dans le mauvais sens.
8: Gémeaux, Jupiter va influencer le secteur de votre thème, lié à la passion et aux rencontres.
7: Cancer, il est certain que vous allez d'abord penser à vous-même. Cela n'a rien de répréhensible car charité bien ordonnée commence par soi-même.
8: Lion, soyez énergique et apprenez à savoir trancher dans le vif.
7: Vierge, de nouveaux horizons s'ouvriront, soit dans le domaine de l'esprit ou celui des sentiments qui élargiront le cercle de vos connaissances et de vos relations.
8: Balance, l'amitié tiendra une place prépondérante. C'est que vous aurez pour une fois, besoin de vous sentir encouragé et surtout stimulé.
7: Scorpion, conseiller ou épauler un ami plus jeune qui traverse une phase de recherche ou d'interrogation, c'est ce qui pourrait vous attendre en ce moment.
8: Sagittaire, Mercure allégera le climat en famille en y mettant une joyeuse animation.
7: Capricorne, attention, oui, vous serez saisi d'un terrible appétit de dépenses, vêtements, déco, tout vous fera envie.
8: Verseau, vous aurez tout intérêt à ménager votre conjoint ou partenaire et à ne pas adopter une attitude trop cavalière à son égard.
7: Enfin, Poisson, cessez de vous tourmenter pour des soucis financiers. Appréciez le moment présent. L'inquiétude ne mènera nulle part. Bonne journée à tous. À demain pour un nouvel horoscope.
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15: L'actualité en ce mercredi, plus de 700 manifestants fonctionnaires hier à Épinal pour demander une augmentation des salaires et également de meilleures conditions de travail. On explique un peu dans plusieurs milieux que ce n'a pas été un énorme succès. Les pompiers, eux, sont toujours en grève. Des Vosgiens avaient rejoint la manifestation parisienne d'hier. 4 heures du matin hier, le feu a pris près de l'aire d'accueil des gens du voyage à Golbey. 300 mètres carrés de bazar comme des bouteilles de gaz, des déchets verts, des pneus, des ustensiles électroménagers, des objets en plastique, des pneus également. Et le feu n'a sans doute pas pris par hasard, alors un dépôt de plainte est envisagé. Rue de Remiremont, à Épinal, près du magasin Aldi, un choc s'est produit entre une voiture et une trottinette hier. Le pilote de la trottinette a percuté l'automobile par l'arrière. Il est gravement blessé. Créé en 1896 à Nancy, avec notamment à l'époque une unité de fabrication à rue, les chaussures André sont en liquidation judiciaire. Elles ne comptent plus d'ailleurs que 30 salariés après maintes reprises. Titouan le Duc a escaladé un building de 166 mètres à Francfort. Ceci à main nue, c'est une activité parfaitement interdite, même pour le Vosgien, mais on le salue quand même. Miss Harmonie, basée sur la diversité et la solidarité, aura lieu dimanche à 18h à partir de cet horaire. Eh bien, ce sera à la salle des fêtes de la Bresse. Et puis les décès d'Abel Collin, 72 ans, obsèques vendredi à 10h à l'église de Saint-Nabor. François Brunner, 75 ans, de Docel, obsèques lundi à 14h30 au complexe funéraire Collin-Mère d'Épinal. Claire Claudel Nétisserand, 94 ans, obsèques vendredi à 10h à l'église de Docel. Les obsèques de Monique Villardot, née Lambarque, 96 ans, demain jeudi à 14h30 à l'église de Plombières. Robert Vaxeler, 91 ans, jeudi à 14h30 à l'église de La Bresse. Sport avec l'haltérophilie, la Vosgienne Delphine Grobotek, championne du monde master. Ceci s'est passé à Athènes et avec 150 kilos soulevés dans les trois spécialités. Elle est également triple championne de France. Elle est aussi vice-championne d'Europe. Et puis, il y aura du football. La Nationale 1, Épinal jouera contre Créteil samedi à 17h. En basket, en Euroleague, les partisans de Belgrade ont battu Paris 92 à 79. Et la couleur du ciel, des nuages et du soleil. Aujourd'hui, jusqu'à 27 degrés pour les températures. Demain, jeudi, arrivée de la pluie. Ce sera moins important que ce que nous pensions. Et ce sera de 13 à 14, 24 degrés plutôt pour les températures. Vendredi, nuages et soleil, 11 à 23 degrés. Samedi, même chose, 10 à 24 degrés. Et puis dimanche, des nuages et des éclaircies de 10 à 24.
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Alex Warren est classé aujourd'hui 35e du top de Radio des Ballons avec Passenger. Il a perdu 7 places. Vous allez pouvoir retrouver d'ici quelques minutes eh bien, une nouvelle entrée. Et maintenant, c'est Jennifer qui nous rejoint. Elle a perdu 4 places aujourd'hui avec Mourir sur scène.

0: Die Die, le titre officiel du dernier mondial de foot, avec ce numéro 1 du V40 avec Shakira et Burna Boy. C'est 7 positions de moins pour eux. Et en 32e place du V40, voici une nouvelle entrée avec le retour de Christophe Maé qui nous propose eh bien, un nouvel extrait de son 7e album Fête foraine. Il n'y a que de l'amour chez toi, Christophe Maé, qui est actuellement en tournée justement avec son dernier album jusqu'à 2027 au moins.
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Et après le nouveau single de Christophe Maé, je vous propose de retrouver Katy Perry, ex numéro 3 du V40, avec Watch Is Born.

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1: Et Adriano occupe donc la 30e position de ce top avec 6 places de perdu. Nouvelle entrée en 29e position avec le retour du DJ Benjamin Ingrosso, Waste My Time. Alors c'est un titre pour la petite histoire qui était enregistré en Suède dans le studio du groupe ABBA.
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0: À 10h30 sur Radio des Ballons, vous allez pouvoir retrouver Raymond avec un nouvel agenda. Et on poursuit bien sûr dans ce classement avec la 28e position occupée aujourd'hui par Ochi avec son titre Pleurer en dansant. Elle perd 5 places.
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1: La vie au pays de Remiremont et sa ceinture, le récital de piano avec Danils Mickiewicz, samedi 10 octobre à 20h30 au Centre culturel. Jeune virtuose de 23 ans, Danils Mickiewicz est originaire de Lettonie. Parmi les nombreuses récompenses nationales et internationales qu'il a reçues, le prix de la meilleure étude de Chopin décerné au concours international d'Épinal en 2025. Les 12 études de Chopin seront d'ailleurs au programme de ce concert, ainsi que des œuvres de Bach, Brahms et de l'un des compositeurs lettons les plus célèbres, Joseph Vitols. Un concert-événement, entrée 20 euros pour tous les publics, organisé par Musique à Remiremont avec les concerts classiques d'Épinal. Et il y aura les Marmottines, ce sera le même jour, samedi 10 octobre, de 10h à 11h, médiathèque, un moment tout en douceur autour des livres et des histoires, spécialement pensé pour les enfants de 0 à 3 ans, c'est gratuit. Inscription au 03 29 22 50 01 tout de même. Et toujours à Remiremont, bien sûr, le 14 octobre, les Fables de La Fontaine aux archives municipales. Découvrez une sélection de fables de Jean de La Fontaine parmi les 4 volumes édités à Paris en 1755. Une édition rare et recherchée, conservée dans son cartonnage du XVIIIe siècle et richement illustrée de 276 gravures. D'après les dessins de Jean-Baptiste Oudry. C'est gratuit, c'est pour les enfants de 5 à 8 ans, accompagné d'un adulte quand même. Inscription 03 29 62 59 04, organisé par la ville de Remiremont. Et le tour samedi 10 octobre maintenant, création de marque-pages pour les adultes et à 17h pour les enfants de plus de 8 ans à la médiathèque. Participez à cet atelier créatif proposé par Créamus et confectionnez votre propre marque-page. C'est gratuit à partir de 8 ans, organisé par la médiathèque intercommunale. Je vous rappelle l'exposition Histoire des récompenses agricoles, c'est jusqu'au 7 janvier. À travers cette collection exceptionnelle d'objets d'art, découvrez l'histoire des comices agricoles, des concours et des distinctions décernées aux agriculteurs les plus méritants jusqu'à la création de l'Ordre du Mérite agricole en 1883. Entrée libre aux horaires d'ouverture des archives municipales, c'est pour tout public.
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0: Le titre When It Trump est entré dans notre dernier V40 et c'est déjà 10 places de gagné pour Dove Cameron, classé 27e. Et je vous propose sans plus attendre de découvrir la dernière entrée du jour. C'est le nouveau son de Joker accompagné par Linema. Ça s'appelle Nouméa. En fait, c'est un clin d'œil à ses passages sur scène en Nouvelle-Calédonie qui l'ont tout simplement marqué. Et vous allez reconnaître le sample qui débute ce nouveau titre. Je ne vous en dis pas plus.
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1: Mauvais caractère à Zao avec les Magic System et puis Alonso. C'est un titre qui s'était classé en 4e position du top. Et pour l'heure, c'est 7 places de moins. On va le retrouver tout à l'heure. Eh bien, quelques offres d'emploi vosgiennes. Voici Pierre Demar avec son dernier single Opinel qui a déjà gagné 8 places.
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1: À Remiremont, la société Mange Électricité est à la recherche d'un électricien pour un poste en CDI à 36 heures par semaine. Un poste ouvert aux débutants, titulaires d'un CAP, d'un BEP ou d'un bac. Il faut être également détenteur du permis. Vous travaillerez sur une semaine de 4 jours. À Remiremont, un assistant comptable est recherché pour une mission intérimaire de 4 mois à 35 heures par semaine. Vous travaillerez dans le secteur de l'enseignement. Il faut connaître le logiciel Charlemagne, un poste ouvert aux débutants. La foirefouille de Saint-Nabor est à la recherche d'un responsable de rayon, produits non alimentaires, prise de poste en urgence. C'est pour un CDI à 35 heures par semaine. On vous demande un an d'expérience en gestion de rayon, bac ou équivalent dans le commerce. Le rectorat de l'Académie de Nancy-Metz recherche en urgence un enseignant en technologie pour un CDD de 11 mois à temps partiel, 15 heures par semaine. Vous travaillerez au collège René Cassin d'Éloie et au collège Georges Clémenceau d'Épinal. C'est donc pour un remplacement, un poste qui est ouvert aux débutants. Il faut être titulaire d'un bac plus 3 au minimum. La boulangerie-pâtisserie de Ramonchamp, les délices de Clémence, vous propose un poste d'apprenti boulanger-pâtissier. Contrat d'apprentissage de 12 mois à 35 heures par semaine. C'est avec le CFA d'Épinal pour préparer un CAP ou un bac pro. Le restaurant Le Coiroge à Gérardmer est à la recherche d'un cuisinier pour un CDD de 6 mois à 35 heures par semaine. 2 ans d'expérience vous sont demandés avec formation CAP, BEP ou équivalent en cuisine, prise de poste urgente. La société François Hans de Gérardmer est à la recherche d'un coupeur dans le domaine du tissu, poste en CDI à 35 heures par semaine et on vous demande un an d'expérience pour postuler. L'enseigne C-Mode de Gérardmer est à la recherche d'un employé de ménage pour un poste en CDI à temps partiel, 10h30 par semaine. Vous travaillerez du lundi au samedi de 9h30 à 11h. 6 mois d'expérience sont demandés. Le Jacquard français situé à Gérardmer est à la recherche d'un adjoint de logistique pour un CDD de 6 mois à 35 heures par semaine. Un an d'expérience est demandé avec une formation bac plus 2 ou équivalent. À Gérardmer, la réserve est à la recherche d'un réceptionniste en hôtellerie. C'est pour un CDI à 39 heures par semaine. 2 ans d'expérience sont souhaités avec formation bac ou équivalent. Et on vous demande de maîtriser l'anglais et l'allemand. Pandore & Co à Gérardmer est à la recherche d'un cuisinier pour un CDI à 39 heures par semaine avec un an d'expérience.
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Miley Cyrus est sur Radio des Ballons avec la 23e position du V40 pour son nouveau titre Bass Persuaders, 6 places de gagner. Vous allez pouvoir retrouver à 11h un nouvel agenda, puis bien sûr le V40 se poursuit. Nous sommes ensemble jusqu'à 12h30 dans cette émission. Et hors classement, je vous propose de retrouver maintenant le titre « Viens, on rêve ». Alors c'est un single solidaire de l'association Imagine for Margot. Et c'est tout simplement au profit de la recherche contre les cancers pédiatriques. Et il y a plusieurs artistes que vous allez reconnaître sur ce titre. Vita, Claudio Capeo, Héloïse, Tété, Kelly, John Mamman ou encore Daisy, par exemple.

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2: La Société des Fêtes de Ramonchamp vous propose une séance de tarot pour ce vendredi 2 octobre. Rendez-vous à 19h30 à la salle Thiébaut. Renseignements et inscriptions au 06 77 28 90 49. Avec le réseau Parentalité du pays de Remiremont et de ses vallées, retrouvez pour ce vendredi la pièce Limit No Limit, jouée par la compagnie Esprit de Famille, avec un rendez-vous gratuit à 20h au centre socio-culturel de rue, spectacle à voir en famille qui mêle humour et émotion, et ce sera d'ailleurs suivi d'un échange. À Bussan, la Société des Fêtes et le Casino vous donnent rendez-vous pour un spectacle de magie avec Tom Wooda. C'est le spectacle authentique que vous allez pouvoir retrouver ce samedi à 20h30 au tarif de 20€ par personne. Il y a également des tarifs réduits proposés à 15€. N'hésitez pas à vous renseigner, à prendre vos billets directement au Casino ainsi qu'à l'Office de Tourisme. La Société des Fêtes de Ramonchamp, la Ramoncenaise et les Forains vous donnent rendez-vous pour la fête patronale avec l'inauguration officielle ce samedi à partir de 14h30 avec un saltimbanque. Et puis toujours à Ramonchamp, il va y avoir des ateliers d'automne proposés au bénéfice du Téléthon pour samedi et dimanche. Ça sera de 10h à 18h à la salle Thiébaut avec ateliers créatifs, initiation à l'art du cirque. C'est pour les enfants et les adultes. Le club Le Ménil Vol Libre organise un week-end découverte du parapente ce samedi et ce dimanche. Rendez-vous dès 9h au chalet des associations du Ménil. C'est sur le site de la Tête des Renards. Alors au programme atelier de gonflage, vol biplace. Il y aura également une buvette directement sur place. Alors vous pourrez vous inscrire en allant sur le site. Vous pouvez également téléphoner au 06 73 70 77 99. Alors bien sûr, les vols dépendront des conditions météo. C'est le trail des Hautes Mines qui fait son retour au Tillo ce dimanche 4 octobre avec une nouvelle fois plusieurs courses au programme. Les petits mineurs, c'est la course des enfants, elle fera 2 km. Il y aura la Pink, une épreuve de 6 km proposée dans le cadre d'Octobre Rose. La Gadget, un parcours de 14 km à faire en solo ou en marche nordique. Et puis enfin, l'épreuve reine de 30 km, la Minan Trail, en solo ou en relais par 3. Dans le cadre d'Octobre Rose, au profit de la recherche contre le cancer du sein, il va y avoir le samedi 10 octobre au Tillo, la Fluo Pink Night, deuxième édition de ce rendez-vous proposé à la salle Omnisport avec le club de badminton du Tillo. Donc ça sera de 19h jusqu'à 1h du matin, avec une entrée à 5€ par personne. C'est réservé aux adultes. Dress code rose fluo, avec buvette et petite restauration sur place. Inscription par SMS au 06 37 85 02 77. Le relais Petite Enfance de la communauté de communes des Ballons des Hauts-de-Vosges fête ses 10 ans le mercredi 14 octobre à la médiathèque du Tillo avec l'accueil dès 9h au programme des ateliers, des jeux pour petits et grands, spectacles et puis un goûter pour finir.
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2: Ah, ce titre fait partie des anciens du V40, Des Fleurs, avec nous depuis 11 semaines, interprété bien sûr par Tovlo et Stromae. Ils avaient été numéro 1. En 21e position du top, voici Eddy de Préto qui gagne encore 6 places avec son nouveau titre, Sous Influence.

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Et on vient de passer la moitié de ce classement, une 20e position occupée par Madonna, Dansetaria. Le titre est en perte de vitesse, 7 positions de moins. Adèle Castillon chante « Été avec toi », elle grappille encore 6 places. Les pays.

Et c'est encore deux places de mieux pour la chanteuse LP qui atteint la 18e position du V40 aujourd'hui avec Don't Stop. Deux places de gagner également pour Emerald Eyes, interprétée par Alex Warren.

Et nous en sommes à la 16e position du V40, une place occupée par Naïka avec son titre One Track Mind. Elle a perdu de place. Ça descend un petit peu pour Céline Dion. Bonjour, pardon, merci. C'est 5 positions de perdu.

Mpokora gagne 3 places cette semaine avec son titre Égaré. Et nous arrivons à la 13e place du V40, une position occupée par Mylène Farmer avec son tout nouveau titre Des LOL et des Quoi. Entrée dans le dernier V40, elle a déjà gagné 8 places.

Ancien leader de ce classement, Teddy Swims est désormais 12e avec Mr. Know It All, 5 places de perdu. Marine continue sa progression avec Tricheur, son dernier titre, c'est 4 places de mieux.

Maniac, c'était bien sûr le titre de This Is, 5 places de moins. On poursuit dans le top de Radio des Ballons avec Tampa City, 9e position cette semaine avec Self Aware, titre qui avait été numéro 1 du top.

James Blunt, il est 8e aujourd'hui dans le V40 avec Test Like Summer, son dernier single, est en progression de 3 places. Il est bientôt midi et sur Radio des Ballons, vous allez pouvoir retrouver tout à l'heure un nouvel agenda. Et puis bien sûr, il y aura la toute dernière partie du V40 puisque nous sommes ensemble jusqu'à midi et demi. C'est Raphaël pour vous accompagner. Et hors classement, je vous propose de retrouver maintenant le titre Cool You Down, interprété par Chaka Khan, la reine du funk, extrait de son dernier album Shakzilla, sorti le 18 septembre. Et sur ce titre, eh bien, elle n'est pas toute seule, elle est associée à l'Australienne Sia.

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8: La vie au pays de Remiremont et sa ceinture, le récital de piano avec Danils Mikevics, samedi 10 octobre à 20h30 au Centre culturel. Jeune virtuose de 23 ans, Danils Mikevics est originaire de Lettonie. Parmi les nombreuses récompenses nationales et internationales qu'il a reçues, le prix de la meilleure étude de Chopin décerné au concours international d'Épinal en 2025. Les 12 études de Chopin seront d'ailleurs au programme de ce concert, ainsi que des œuvres de Bach, Brahms et de l'un des compositeurs lettons les plus célèbres, Joseph Vitals. Un concert-événement, entrée 20 euros pour tous les publics, organisé par Musique à Remiremont avec les concerts classiques d'Épinal. Et il y aura les Marmottines, ce sera le même jour, samedi 10 octobre, de 10h à 11h, médiathèque, un moment tout en douceur autour des livres et des histoires, spécialement pensés pour les enfants de 0 à 3 ans, c'est gratuit. Inscription au 03 29 22 50 01 tout de même. Et toujours à Remiremont, bien sûr, le 14 octobre, les Fables de La Fontaine aux archives municipales. Découvrez une sélection de fables de Jean de La Fontaine parmi les 4 volumes édités à Paris en 1755. Une édition rare et recherchée, conservée dans son cartonnage du XVIIIe siècle et richement illustrée de 276 gravures. D'après les dessins de Jean-Baptiste Oudry. C'est gratuit pour les enfants de 5 à 8 ans, accompagnés d'un adulte quand même. Inscription 03 29 62 59 04, organisée par la ville de Remiremont. Et le tour samedi 10 octobre maintenant, création de marque-pages pour les adultes et à 17h pour les enfants de plus de 8 ans à la médiathèque. Participez à cet atelier créatif proposé par Créamus et confectionner votre propre marque-page. C'est gratuit à partir de 8 ans, organisé par la médiathèque intercommunale. Je vous rappelle l'exposition Histoire des récompenses agricoles, c'est jusqu'au 7 janvier. À travers cette collection exceptionnelle d'objets d'art, découvrez l'histoire des comices agricoles, des concours et des distinctions décernées aux agriculteurs les plus méritants jusqu'à la création de l'Ordre du Mérite agricole en 1883. Entrée libre aux horaires d'ouverture des archives municipales, c'est pour tout public.
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0: Numéro 1 du dernier V40, ils viennent de se faire détrôner et descendent en 5e position. Karol G et Bruno Mars avec Still. Voici un titre qui lui aussi avait été numéro 1 du V40, Photos of Floor, la reprise de Star Sailor par Offenbach.
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0: Vous êtes dans le top de Radio des Ballons et sur la troisième marche du podium aujourd'hui. Vous venez d'écouter Vianney, d'or et d'étain. Il a gagné 5 places. Et ça monte de 2 positions pour Angèle, une seule vie.
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0: Et nous allons tranquillement terminer ce V40 1246. Alors à midi et demi, vous allez pouvoir retrouver bien sûr quelques infos sur Radio des Ballons. Et dans ce top, eh bien, vous avez pu découvrir aujourd'hui en entrée Adela avec Ain't in LA, Christophe Maé avec Y'a que de l'amour chez toi, Benjamin Ingrosso pour son nouveau single Waste My Time, et puis également Joker avec Nouméa. Et donc, voici le nouveau numéro 1 du V40, une place de gagner, c'est pour le titre Picasso de Big Flo et Oli, extrait de leur album Karma, un titre sur lequel ils mélangent français et espagnol.
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1: L'actualité en ce mercredi. Plus de 700 manifestants fonctionnaires hier à Épinal pour demander une augmentation des salaires et également de meilleures conditions de travail. On explique un peu dans plusieurs milieux que ce n'a pas été un énorme succès. Les pompiers, eux, sont toujours en grève. Des Vosgiens avaient rejoint la manifestation parisienne d'hier. 4h du matin hier, le feu a pris près de l'aire d'accueil des gens du voyage à Golbey. 300 mètres carrés de bazar comme des bouteilles de gaz, des déchets verts, des pneus, des ustensiles électroménagers, des objets en plastique, des pneus également. Et le feu n'a sans doute pas pris par hasard, alors un dépôt de plainte est envisagé. Rue de Remiremont, à Épinal, près du magasin Aldi, un choc s'est produit entre une voiture et une trottinette hier. Le pilote de la trottinette a percuté l'automobile par l'arrière. Il est gravement blessé. Créé en 1896 à Nancy, avec notamment à l'époque une unité de fabrication à rue, les chaussures André sont en liquidation judiciaire. Elles ne comptent plus d'ailleurs que 30 salariés après maintes reprises. Titouan le Duc a escaladé un building de 166 mètres à Francfort. Ceci à main nue, c'est une activité parfaitement interdite, même pour le Vosgien, mais on le salue quand même. Miss Harmonie, basée sur la diversité et la solidarité, aura lieu dimanche à 18h à partir de cet horaire. Eh bien, ce sera à la salle des fêtes de la Bresse. Et puis les décès d'Abel Collin, 72 ans, obsèques vendredi à 10h à l'église de Saint-Nabor. François Brunner, 75 ans, de Docel, obsèques lundi à 14h30 au complexe funéraire Collin-Mère d'Épinal. Claire Claudel Nétisserand, 94 ans, obsèques vendredi à 10h à l'église de Docel. Les obsèques de Monique Villardot, née Lambarque, 96 ans, demain jeudi à 14h30 à l'église de Plombières. Robert Vaxeler, 91 ans, jeudi à 14h30 à l'église de La Bresse. Sport avec l'haltérophilie, la Vosgienne Delphine Grobotek, championne du monde master. Ceci s'est passé à Athènes et avec 150 kilos soulevés dans les trois spécialités. Elle est également triple championne de France. Elle est vice-championne d'Europe. Et puis, il y aura du football. C'est la Nationale 1. Épinal jouera contre Créteil samedi à 17h. En basket, en Euroleague, les partisans de Belgrade ont battu Paris 92 à 79. Et la couleur du ciel, des nuages et du soleil. Aujourd'hui, jusqu'à 27 degrés pour les températures. Demain, jeudi, arrivée de la pluie. Ce sera moins important que ce que nous pensions. Et ce sera de 13 à 14, 24 degrés plutôt pour les températures. Vendredi, nuages et soleil, 11 à 23 degrés. Samedi, même chose, 10 à 24 degrés. Et puis dimanche, des nuages et des éclaircies de 10 à 24.
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1: Nous débutons cette sélection cinéma avec le film Les Contrebandiers, qui est à voir aux Variétés du Tillot et au Majestic de Remiremont. Film d'action et d'aventure de Padraig McKinley avec Ethan Hawke, Russell Crowe dans les rôles principaux. L'histoire se déroule en 1933 dans l'Oregon. Après la mort de sa femme, un homme est arraché à sa fille et envoyé dans un camp de travail impitoyable, et un surveillant sans scrupules lui promet la liberté contre une périlleuse mission de contrebande d'or. Il va devoir alors s'aventurer dans une nature hostile, avec aussi de multiples trahisons au programme. Alors c'est un film qui a été noté 3,1 par la presse et 3,3 par les spectateurs. Ce sont les notes sur 5 d'Allociné. Justin le Juste, c'est le film de guerre historique d'Éric Barbier avec Alban Ivanov, Myriam Bat, Alexandra Lamy. Une épopée qui se déroule durant la Première Guerre mondiale, où des hommes vont se révolter contre l'injustice d'un commandement absurde. Alors c'est un film noté 3,1 par la presse et 3,8 par les spectateurs. À retrouver cette semaine aux Variétés du Tillot, au cinéma du Casino à Gérardmer, ainsi qu'au Majestic à Remiremont. Le film Trois adieux vous est proposé à la MCL de Gérardmer ainsi qu'à l'Entracte de Vanier. Drame de la réalisatrice espagnole Isabelle Coixé. Après une dispute, Martha et Antonio se séparent. Lui est chef, il se réfugie derrière ses fourneaux. Elle se réfugie dans son silence, et alors qu'elle avait perdu l'appétit, elle va se mettre à l'écoute de son corps. Elle va reprendre goût à plein de choses dans la vie. Un film qui a de bonnes notes, 3,6 pour la presse et 4 pour les spectateurs. Toujours à l'affiche dans vos salles, Le Héros du Louvre, le drame historique d'Elie Chouraki avec Kane Merad et Marie Gillin. L'histoire est bien d'un gardien de nuit du musée de Louvre qui va tenter pendant la Seconde Guerre mondiale et sous l'occupation de sauvegarder quelques œuvres du musée. Alors ce film est encore à l'affiche au cinéma de Vanier, l'Entracte, à Remiremont au Majestic. Vous allez pouvoir le retrouver également au grand écran à la Bresse. Au Majestic de Remiremont, retrouvé Digger, action et comédie d'Alejandro González Iñárritu avec Tom Cruise dans le rôle principal. L'histoire de l'homme le plus puissant du monde qui se lance dans une mission effrénée pour s'ériger en sauveur de l'humanité avant que la catastrophe qu'il a lui-même déclenchée n'anéantisse la planète. À Remiremont, vous pourrez aussi découvrir cette semaine Notre Salut, un drame historique d'Emmanuel Mare avec Swann Harlow dans le rôle principal. Une histoire qui se déroule durant la Seconde Guerre mondiale sous le régime de Pétain.
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1: Bonjour, nous sommes sur Radio Collège, sur Radio des Ballons.
2: Il y a 450 ans, le chaudron. Lana médite dans les airs avec Capuche. Les deux autres entrent un peu foldingues.
3: Salut.
4: J'ai reçu un chaudron où il y a des prénoms pour nos 18 ans.
3: Ah, c'est vrai?
1: C'est nos prénoms?
2: Tirage des prénoms.
4: C'est quoi, toi?
5: Moi, c'est Lucinda.
1: Moi, Luche.
4: Moi, Lyria.
6: On est le trio des ailes.
5: Allons fêter cela dans le parc à côté.
2: Elles partent en volant. 450 ans après, chacune dans son studio a reçu une lettre étrange.
4: Toc, toc, toc. Tu as reçu une lettre, toi aussi?
5: Moi aussi.
1: Moi aussi, c'est bizarre.
4: C'est étrange. Je n'ai pas le temps de lire, je lirai ça demain.
1: Ça a l'air officiel.
4: Je lirai ça demain matin parce que là, je suis fatiguée, je suis au bout de ma vie. J'ai la flemme.
1: Moi aussi.
4: Monsieur Luchy m'a donné tellement de devoirs.
1: Monsieur Carotte, lui.
4: Monsieur Haricot m'a donné un DM pour demain.
2: Le lendemain matin, elles sont de bonne humeur dans la cuisine.
4: Vous voulez quoi?
1: Le meilleur.
4: Oui, le meilleur.
2: Elles sont derrière la table, petit déjeuner originaux, carton avec les noms.
4: Le petit déj est prêt. J'arrive.
1: J'arrive.
4: Vous avez Kakina sur son lit couché, de Michelado avec un verre de lait cabot, et moi j'ai du bacardon accompagné de colicoro aux œufs fausses. Bon appétit. On lit nos lettres? À toi l'honneur.
1: Non, toi.
4: Mais non, toi.
2: On lit les lettres.
4: Concours de la meilleure fée, vous êtes cordialement invité. Pareil. C'est moi qui gagne. Non, c'est moi.
1: Mais non, c'est moi.
4: Il ne faut pas que cela perturbe notre amitié. Mais oui, ne vous inquiétez pas. Mais ça commence ce matin dans une heure.
2: Elle s'habille en vitesse.
4: Tu me trouves comment?
1: Je suis prête, dépêchez-vous.
4: Tu me trouves comment? Prenez vos sacs, on sait jamais. Et vos lettres. On va être en retard.
1: Plus que 10 minutes.
2: Elles repartent ainsi en volant.
1: Poudre enchantée.
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5: L'actualité en ce mercredi. Plus de 700 manifestants fonctionnaires hier à Épinal pour demander une augmentation des salaires et également de meilleures conditions de travail. On explique un peu dans plusieurs milieux que ce n'a pas été un énorme succès. Les pompiers, eux, sont toujours en grève. Des Vosgiens avaient rejoint la manifestation parisienne d'hier. 4h du matin hier, le feu a pris près de l'aire d'accueil des gens du voyage à Golbey. 300 mètres carrés de bazar comme des bouteilles de gaz, des déchets verts, des pneus, des ustensiles électroménagers, des objets en plastique, des pneus également. Et le feu n'a sans doute pas pris par hasard, alors un dépôt de plainte est envisagé. Rue de Remiremont à Épinal, près du magasin Aldi, un choc s'est produit entre une voiture et une trottinette hier. Le pilote de la trottinette a percuté l'automobile par l'arrière. Il est gravement blessé. Créé en 1896 à Nancy, avec notamment à l'époque une unité de fabrication à rue, les chaussures André sont en liquidation judiciaire. Elles ne comptent plus d'ailleurs que 30 salariés après maintes reprises. Titouan le Duc a escaladé un building de 166 mètres à Francfort. Ceci à main nue, c'est une activité parfaitement interdite, même pour le Vosgien, mais on le salue quand même. Miss Harmonie, basée sur la diversité et la solidarité, aura lieu dimanche à 18h. À partir de cet horaire, eh bien, ce sera à la salle des fêtes de la Bresse. Et puis les décès d'Abel Collin, 72 ans, obsèques vendredi à 10h à l'église de Saint-Nabor. François Brunner, 75 ans, de Docel, obsèques lundi à 14h30 au complexe funéraire Collin-Mer d'Épinal. Claire Claudel Né-Tisserand, 94 ans, obsèques vendredi à 10h à l'église de Docel. Les obsèques de Monique Villardot, née Lambarc, 96 ans, demain jeudi à 14h30 à l'église de Plombières. Robert Vaxeller, 91 ans, jeudi à 14h30 à l'église de La Bresse. Sport avec l'haltérophilie, la Vosgienne Delphine Grobotek, championne du monde master. Ceci s'est passé à Athènes et avec 150 kilos soulevés dans les trois spécialités. Elle est également triple championne de France. Elle est aussi vice-championne d'Europe. Et puis, il y aura du football. La Nationale 1, Épinal jouera contre Créteil samedi à 17h. En basket, en Euroleague, les partisans de Belgrade ont battu Paris 92 à 79. Et la couleur du ciel, des nuages et du soleil. Aujourd'hui, jusqu'à 27 degrés pour les températures. Demain, jeudi, arrivée de la pluie. Ce sera moins important que ce que nous pensions. Et ce sera de 13 à 14, 24 degrés plutôt pour les températures. Vendredi, nuages et soleil, 11 à 23 degrés. Samedi, même chose, 10 à 24 degrés. Et puis dimanche, des nuages et des éclaircies de 10 à 24.
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1: La Société des Fêtes de Ramonchamp vous propose une séance de tarot pour ce vendredi 2 octobre. Rendez-vous à 19h30 à la salle Thiébaut. Renseignements et inscriptions au 06 77 28 90 49. Avec le réseau Parentalité du pays de Remiremont et de ses vallées, retrouvez pour ce vendredi la pièce Limit No Limit, jouée par la compagnie Esprit de Famille, avec un rendez-vous gratuit à 20h au centre socio-culturel de rue. Spectacle à voir en famille qui mêle humour et émotion, et ce sera d'ailleurs suivi d'un échange. À Bussan, la Société des Fêtes et le Casino vous donnent rendez-vous pour un spectacle de magie avec Tom Wooda. C'est le spectacle authentique que vous allez pouvoir retrouver ce samedi à 20h30 au tarif de 20€ par personne. Il y a également des tarifs réduits proposés à 15€. N'hésitez pas à vous renseigner, à prendre vos billets directement au Casino ainsi qu'à l'Office de Tourisme. La Société des Fêtes de Ramonchamp, la Ramoncenaise et les Forains vous donnent rendez-vous pour la fête patronale avec l'inauguration officielle ce samedi à partir de 14h30 avec un saltimbanque. Et puis toujours à Ramonchamp, il va y avoir des ateliers d'automne proposés au bénéfice du Téléthon pour samedi et dimanche. Ça sera de 10h à 18h à la salle Thiébaut avec atelier créatif, initiation à l'art du cirque. C'est pour les enfants et les adultes. Le club Le Ménil Vol Libre organise un week-end découverte du parapente ce samedi et ce dimanche. Rendez-vous dès 9h au chalet des associations du Ménil. C'est sur le site de la Tête des Renards. Alors au programme atelier de gonflage, vol biplace. Il y aura également une buvette directement sur place. Alors vous pourrez vous inscrire en allant sur le site. Vous pouvez également téléphoner au 06 73 70 77 99. Alors bien sûr, les vols dépendront des conditions météo. C'est le trail des Hautes-Mines qui fait son retour au Tillou ce dimanche 4 octobre avec une nouvelle fois plusieurs courses au programme. Les petits mineurs, c'est la course des enfants, elle fera 2 km. Il y aura la Pink, une épreuve de 6 km proposée dans le cadre d'Octobre Rose. La Gadget, un parcours de 14 km à faire en solo ou en marche nordique. Et puis enfin, l'épreuve Rennes de 30 km, la Minan Trail en solo ou en relais par 3. Dans le cadre d'Octobre Rose, au profit de la recherche contre le cancer du sein, il va y avoir le samedi 10 octobre au Tillou la Fluo Pink Night, deuxième édition de ce rendez-vous proposé à la salle Omnisport avec le club de badminton du Tillou. Donc ça sera de 19h jusqu'à 1h du matin avec une entrée à 5€ par personne. C'est réservé aux adultes. Dress code rose fluo avec buvette et petite restauration sur place. Inscription par SMS au 06 37 85 02 77. Le relais Petite Enfance de la communauté de communes des Ballons des Hauts-de-Vosges fête ses 10 ans le mercredi 14 octobre à la médiathèque du Tillou avec l'accueil dès 9h au programme des ateliers, des jeux pour petits et grands, spectacles et puis un goûter pour finir.
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0: le programme d'animation de la médiathèque du TIO. 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En route pour un voyage vers l'absurde. Dans ce train aux 1000 destinations, vous allez croiser des personnages farfelus, singuliers, émouvants et déchantés. Vous traverserez des contrées singulières. Vous vous fabriquerez 1000 souvenirs et vous vivrez des tas d'émotions. Alors poinçonnez bien vos billets, vous allez revenir totalement chamboulé. Cette inscription conseillée est tout public. Pour tout renseignement inscription, n'hésitez pas à nous contacter au 03 29 24 98 90.
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8: La vie au pays de Remiremont et sa ceinture, le récital de piano avec Danils Mikiewicz, samedi 10 octobre à 20h30 au Centre culturel. Jeune virtuose de 23 ans, Danils Mikiewicz est originaire de Lettonie. Parmi les nombreuses récompenses nationales et internationales qu'il a reçues, le prix de la meilleure étude de Chopin décerné au concours international d'Épinal en 2025. Les 12 études de Chopin seront d'ailleurs au programme de ce concert, ainsi que des œuvres de Bach, Brahms et de l'un des compositeurs lettons les plus célèbres, Joseph Vitals. Un concert-événement, entrée 20 euros pour tous les publics, organisé par Musique à Remiremont avec les concerts classiques d'Épinal. Et il y aura les Marmottines, ce sera le même jour, samedi 10 octobre, de 10h à 11h, médiathèque, un moment tout en douceur autour des livres et des histoires, spécialement pensé pour les enfants de 0 à 3 ans, c'est gratuit. Inscription au 03 29 22 50 01 tout de même. Et toujours à Remiremont, bien sûr, le 14 octobre, les Fables de La Fontaine aux archives municipales. Découvrez une sélection de fables de Jean de La Fontaine parmi les 4 volumes édités à Paris en 1755, une édition rare et recherchée, conservé dans son cartonnage du XVIIIe siècle et richement illustré de 276 gravures d'après les dessins de Jean-Baptiste Oudry. C'est gratuit pour les enfants de 5 à 8 ans, accompagnés d'un adulte quand même. Inscription 03 29 62 59 04, organisé par la ville de Remiremont. Et le tour samedi 10 octobre maintenant, création de marque-pages pour les adultes et à 17h pour les enfants de plus de 8 ans à la médiathèque. Participez à cet atelier créatif proposé par Créamus et confectionnez votre propre marque-page. C'est gratuit à partir de 8 ans, organisé par la médiathèque intercommunale. Je vous rappelle l'exposition Histoire des récompenses agricoles, c'est jusqu'au 7 janvier. À travers cette collection exceptionnelle d'objets d'art, découvrez l'histoire des comices agricoles, des concours et des distinctions décernées aux agriculteurs les plus méritants jusqu'à la création de l'ordre du mérite agricole en 1883. Entrée libre aux horaires d'ouverture des archives municipales, c'est pour tout public.
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2: Quand on vieillit, ce n'est pas l'envie de sortir qui disparaît. C'est la mobilité qui se complique. Et avec elle, les liens. Alors comment continuer à aller vers les autres quand chaque déplacement devient une épreuve? Nils Lenay, vous êtes géographe au Gérontopole des Pays de la Loire. Quelles solutions existent pour aider les aînés à rester mobiles et garder un vrai lien social?
3: Eh bien, le panel de solutions est diversifié. Il y a beaucoup d'initiatives locales qui existent. Transport en commun, transport à la demande, transport solidaire, covoiturage. Mais pas partout et pas de manière uniforme. On ne peut pas dire qu'il y ait de bonnes ou de mauvaises solutions, ça dépend des personnes, de leurs besoins, de leurs capacités et du contexte local. Toutefois, être dépendant de sa voiture pour se déplacer, ça présente des risques au regard d'un état de santé qui pourrait se dégrader. Et dans ce cas, la meilleure prévention est de diversifier ses moyens de déplacement pour être le plus résilient en cas de difficulté, et ce le plus tôt possible, parce que c'est toujours plus simple d'apprendre de nouvelles manières de se déplacer avant qu'on ait l'apparition de premières fragilités.
2: Alors on fait comment et vers qui on se tourne pour apprendre à se déplacer autrement?
3: Tout d'abord, il faut avoir connaissance des solutions qui existent sur son territoire. Donc pour ça, il ne faut pas hésiter à solliciter la mairie, qui est une très bonne première porte d'entrée. Et au-delà de vous fournir des connaissances sur ce qui existe sur le territoire, elle pourra aussi vous renseigner sur la présence d'une plateforme mobilité ou d'initiative associative locale pour vous accompagner dans l'évolution de vos déplacements.
1: Vie sociale, bien-être, mais aussi nutrition, alimentation, activité physique. Pour en savoir plus et vivre pleinement votre retraite, retrouvez tous nos conseils sur le site pour bienvieillir.fr.
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2: Coup de projecteur sur les soins en stick. Les crèmes solaires ou hydratantes, masques ou baumes, les soins en stick ont conquis les salles de bain. Les avantages en soins visage, c'est pratique, facile d'utilisation, leur format compact et solide permettent une application directe sur la peau sans avoir besoin d'utiliser ses doigts ou tout autre applicateur supplémentaire. Cela réduit le risque de contamination par des bactéries et maintient le produit propre et hygiénique. Autre bon point, il s'emporte partout. Par ailleurs, étudiés pour fondre au contact de la chaleur de la peau, leur texture ressemble, une fois étalée, à celle des cosmétiques habituels. Les cosmétiques en stick sont souvent formulés avec des concentrations élevées d'ingrédients actifs, permettant ainsi une application précise, que ce soit pour hydrater le visage, exfolier le corps ou nourrir les lèvres. Leur application ciblée garantit une utilisation efficace et économique des produits, évitant le gaspillage. Écologique et économique, emballage minimaliste, souvent recyclable et donc plus respectueux de l'environnement. Leur format solide prolonge également leur durée de vie. Les bénéfices des formats stick s'étendent bien au-delà de la simple praticité. Pour la peau, les sticks offrent une application précise et ciblée, particulièrement appréciable pour traiter des zones spécifiques. Par exemple, un stick anti-imperfection peut être appliqué directement sur un bouton sans toucher la peau environnante. La formulation des sticks apporte aussi des bénéfices cutanés notables. Ces produits contiennent généralement une concentration plus élevée d'ingrédients actifs, ce qui maximise leur efficacité. Le maquillage en stick, le blush, son application super intuitive, permet de déposer un rond de produit sur le bombé des joues et de le diffuser du bout des doigts. En ombre à paupières, le format existe depuis longtemps, mais les nouvelles formules ont un avantage supplémentaire. La texture sèche après quelques minutes, ce qui évite l'accumulation d'ombre à paupières dans le pli en fin de journée. Enfin, en fond de teint, quelques traits sur le front, le nez, les joues et le menton, il n'en faut pas plus pour se faire un teint parfait.
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1: La Société des Fêtes de Ramonchamp vous propose une séance de tarot pour ce vendredi 2 octobre. Rendez-vous à 19h30 à la salle Thiébaut. Renseignements et inscriptions au 06 77 28 90 49. Avec le réseau Parentalité du pays de Remiremont et de ses vallées, retrouvez pour ce vendredi la pièce Limit No Limit, jouée par la compagnie Esprit de Famille, avec un rendez-vous gratuit à 20h au centre socio-culturel de rue, spectacle à voir en famille qui mêle humour et émotion, et ce sera d'ailleurs suivi d'un échange. À Bussan, la Société des Fêtes et le Casino vous donnent rendez-vous pour un spectacle de magie avec Tom Wooda. C'est le spectacle authentique que vous allez pouvoir retrouver ce samedi à 20h30 au tarif de 20€ par personne. Il y a également des tarifs réduits proposés à 15€. N'hésitez pas à vous renseigner, à prendre vos billets directement au Casino ainsi qu'à l'Office de Tourisme. La Société des Fêtes de Ramonchamp, la Ramoncenaise et les Forains vous donnent rendez-vous pour la fête patronale avec l'inauguration officielle ce samedi à partir de 14h30 avec un saltimbanque. Et puis toujours à Ramonchamp, il va y avoir des ateliers d'automne proposés au bénéfice du Téléthon pour samedi et dimanche. Ça sera de 10h à 18h à la salle Thiébaut avec ateliers créatifs, initiation à l'art du cirque. C'est pour les enfants et les adultes. Le club Le Ménil Vol Libre organise un week-end découverte du parapente ce samedi et ce dimanche. Rendez-vous dès 9h au chalet des associations du Ménil. C'est sur le site de la Tête des Renards. Alors au programme atelier de gonflage, vol biplace. Il y aura également une buvette directement sur place. Alors vous pourrez vous inscrire en allant sur le site. Vous pouvez également téléphoner au 06 73 70 77 99. Alors bien sûr, les vols dépendront des conditions météo. C'est le trail des Hautes Mines qui fait son retour au Tillo ce dimanche 4 octobre avec une nouvelle fois plusieurs courses au programme. Les Petits Meneurs, c'est la course des enfants, elle fera 2 km. Il y aura la Pink, une épreuve de 6 km proposée dans le cadre d'Octobre Rose. La Gadget, un parcours de 14 km à faire en solo ou en marche nordique. Et puis enfin, l'épreuve Rennes de 30 km, la Minan Trail en solo ou en relais par 3. Dans le cadre d'Octobre Rose, au profit de la recherche contre le cancer du sein, il va y avoir le samedi 10 octobre au Tillo, la Fluo Pink Night, deuxième édition de ce rendez-vous proposé à la salle Omnisport avec le club de badminton du Tillo. Donc ça sera de 19h jusqu'à 1h du matin, avec une entrée à 5€ par personne. C'est réservé aux adultes. Dress code rose fluo, avec buvette et petite restauration sur place. Inscription par SMS au 06 37 85 02 77. Le relais Petite Enfance de la communauté de communes des Ballons des Hauts-de-Vosges fête ses 10 ans le mercredi 14 octobre à la médiathèque du Tillo avec l'accueil dès 9h au programme des ateliers, des jeux pour petits et grands, spectacles et puis un goûter pour finir.
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1: La Société des Fêtes de Ramonchamp vous propose une séance de tarot pour ce vendredi 2 octobre. Rendez-vous à 19h30 à la salle Thiébaut. Renseignements et inscriptions au 06 77 28 90 49. Avec le réseau Parentalité du pays de Remiremont et de ses vallées, retrouvez pour ce vendredi la pièce Limite No Limit, jouée par la compagnie Esprit de Famille, avec un rendez-vous gratuit à 20h au centre socio-culturel de rue, spectacle à voir en famille qui mêle humour et émotion, et ce sera d'ailleurs suivi d'un échange. À Bussan, la Société des Fêtes et le Casino vous donnent rendez-vous pour un spectacle de magie avec Tom Wooda. C'est le spectacle authentique que vous allez pouvoir retrouver ce samedi à 20h30 au tarif de 20€ par personne. Il y a également des tarifs réduits proposés à 15€. N'hésitez pas à vous renseigner, à prendre vos billets directement au Casino ainsi qu'à l'Office de Tourisme. La Société des Fêtes de Ramonchamp, la Ramoncenaise et les Forains vous donnent rendez-vous pour la fête patronale avec l'inauguration officielle ce samedi à partir de 14h30 avec un saltimbanque. Et puis toujours à Ramonchamp, il va y avoir des ateliers d'automne proposés au bénéfice du Téléthon pour samedi et dimanche. Ça sera de 10h à 18h à la salle Thiébaut avec atelier créatif, initiation à l'art du cirque. C'est pour les enfants et les adultes. Le club Le Ménil Vol Libre organise un week-end découverte du parapente ce samedi et ce dimanche. Rendez-vous dès 9h au chalet des associations du Ménil. C'est sur le site de la Tête des Renards. Alors au programme atelier de gonflage, vol biplace. Il y aura également une buvette directement sur place. Alors vous pourrez vous inscrire en allant sur le site. Vous pouvez également téléphoner au 06 73 70 77 99. Alors bien sûr, les vols dépendront des conditions météo. C'est le trail des Hautes-Mines qui fait son retour au Tillau ce dimanche 4 octobre avec une nouvelle fois plusieurs courses au programme. Les petits meneurs, c'est la course des enfants, elle fera 2 km. Il y aura la Pink, une épreuve de 6 km proposée dans le cadre d'Octobre Rose. La Gadget, un parcours de 14 km à faire en solo ou en marche nordique. Et puis enfin, l'épreuve Rennes de 30 km, la Minan Trail en solo ou en relais par 3. Dans le cadre d'Octobre Rose, au profit de la recherche contre le cancer du sein, il va y avoir le samedi 10 octobre au Tillau, la Fluo Pink Night, deuxième édition de ce rendez-vous proposé à la salle Omnisport avec le club de badminton du Tillau. Donc ça sera de 19h jusqu'à 1h du matin, avec une entrée à 5€ par personne. C'est réservé aux adultes. Dress code rose fluo, avec buvette et petite restauration sur place. Inscription par SMS au 06 37 85 02 77. Le relais Petite Enfance de la communauté de communes des Ballons des Hauts-de-Vosges fête ses 10 ans le mercredi 14 octobre à la médiathèque du Tillau avec l'accueil dès 9h au programme des ateliers, des jeux pour petits et grands, spectacles et puis un goûter pour finir.
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1: Mesdames et messieurs, nous arrivons dans quelques instants.
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Le morceau Picasso numéro 1 en ce moment dans le top de Radio des Ballons. Nous étions avec Big Flo Oli et Jintan. Salut, c'est Raphaël et j'ai le plaisir de vous accompagner jusqu'à 20h en ce mercredi. 3h avec de la musique bien sûr, des nouveautés, des découvertes, les rubriques de Radio des Ballons. Puis j'aurai pas mal de rendez-vous aussi à vous annoncer qui arrivent pour les jours prochains tout autour de chez nous. Vita. Elle est accompagnée par Claudio Capeo, d'autres artistes également, sur le morceau « Viens, on rêve ». 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

Evanescence nous proposait le titre Who Will You Follow. Et je vous propose maintenant le Festival Humour Handicap qui est prévu pour le vendredi 6 novembre. Ça sera 20h à l'Auditorium de la Louvière à Épinal avec un spectacle drôle et sans tabou où vous allez pouvoir retrouver l'humoriste David Esson avec son spectacle Titi. Il y aura aussi une première partie avec Trégor. Alors ce festival vous est proposé à 15€ par personne. Sachez que vous pouvez vous renseigner et réserver en allant sur les différents réseaux de APF France Handicap Vosges. Vous pouvez également téléphoner au 06 74 14 37 36.

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Il est nouveau ce titre sur Radio des Vallons, L'amour est une garce. Nous étions avec Vernis Rouge et Joker. Les Enfoirés seront là dans quelques instants. Vous allez pouvoir retrouver la rubrique des écoles. Et maintenant, on parle d'Octobre Rose. Bien sûr, plein de manifestations au profit de la recherche contre le cancer du sein. Et par exemple, au Tillot, il va y avoir le samedi 10 octobre la Fluo Pink Night. Deuxième édition de ce rendez-vous proposé par le club de badminton du Tillot. Alors, ça sera de 19h jusqu'à 1h du matin à la salle Omnisport avec buvette, petite restauration. Une entrée à 5€ par personne, c'est à partir de 18 ans. Et n'hésitez pas, pour plus d'ambiance, à venir habiller en rose fluo. Vous pouvez vous inscrire par SMS au 06 37 85 02 77.

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2: Il y a 450 ans, le chaudron. Lana médite dans les airs avec Capuche. Les deux autres entrent un peu foldingues.
3: Salut.
4: J'ai reçu un chaudron où il y a des prénoms pour nos 18 ans.
3: Ah, c'est vrai? C'est nos prénoms?
2: Tirage des prénoms.
4: C'est quoi, toi?
5: Moi, c'est Lucinda.
1: Moi, Luche.
4: Moi, Lyria.
6: On est le trio des ailes.
4: Allons fêter cela dans le parc à côté.
2: Elles partent en volant. 450 ans après, chacune dans son studio a reçu une lettre étrange.
4: Toc, toc, toc. Tu as reçu une lettre, toi aussi?
5: Moi aussi.
1: Moi aussi, c'est bizarre.
4: C'est étrange. Je n'ai pas le temps de lire, je lirai ça demain.
1: Ça a l'air officiel.
4: Je lirai ça demain matin parce que là, je suis fatiguée, je suis au bout de ma vie. J'ai la flemme.
1: Moi aussi.
4: Monsieur Luchy m'a donné tellement de devoirs.
1: Monsieur Carotte, lui.
4: Monsieur Haricot m'a donné un DM pour demain.
2: Le lendemain matin, elles sont de bonne humeur dans la cuisine.
4: Vous voulez quoi?
1: Le meilleur.
4: Oui, le meilleur.
2: Elles sont derrière la table. Petit déjeuner originaux, carton avec les noms.
4: Le petit déj est prêt. J'arrive.
1: J'arrive.
4: Vous avez Kakina sur son lit couché, de Michelado avec un verre de lait cabot. Et moi, j'ai du bacardon accompagné de colicoro aux œufs fausses. Bon appétit. On lit nos lettres? À toi l'honneur.
1: Non, toi.
4: Mais non, toi.
2: On lit les lettres.
4: Concours de la meilleure fée, vous êtes cordialement invité. Pareil. C'est moi qui gagne. Non, c'est moi.
1: Mais non, c'est moi.
4: Il ne faut pas que cela perturbe notre amitié. Mais oui, ne vous inquiétez pas. Mais ça commence ce matin dans une heure.
2: Elle s'habille en vitesse.
4: Tu me trouves comment?
1: Je suis prête, dépêchez-vous.
4: Tu me trouves comment? Prenez vos sacs, on sait jamais. Et vos lettres. On va être en retard.
1: Plus que 10 minutes.
2: Elles repartent ainsi en volant.
1: Poudre enchantée.
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Mr. Know-it-all, c'était le titre de Teddy Swims. Le relais Petite Enfance de la communauté de communes des Ballons des Hauts-de-Vosges va fêter son 10e anniversaire. Alors vous avez rendez-vous le mercredi 14 octobre à la salle Cécile Valence de la médiathèque Autillot. L'accueil se fera dès 9h. Alors il y aura des ateliers poterie dans la matinée. Il y aura également la participation de la ludothèque Vivre en jeu. Il y aura également le RPE raconté par les élus et les partenaires. Ça reprendra dans l'après-midi à partir de 14h avec des jeux, des ateliers, un spectacle avec la compagnie des fées du logis et puis enfin goûter et gâteaux d'anniversaire.

Gauvin Sarcey chantait Silence à Radio et sur Radio des Ballons ce soir. Eh bien, juste après cette émission, c'est-à-dire à partir de 20h, vous allez pouvoir retrouver les musiques du soleil avec bien sûr l'émission d'Harry, Fréquence Tropique. Will Brown nous rejoint, suivi par Games.

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0: Amélie Lenz, accompagnée par Angèle, elle nous interprétait Run. Avant de retrouver tout à l'heure votre sélection cinéma, bien, je vous rappelle que la cantine scolaire de Fraisse va fêter ses 100 ans le vendredi 16 octobre. Rendez-vous directement à la cantine avec l'accueil à 16h30. Vous allez pouvoir découvrir une exposition sur les 100 ans de souvenirs à table, visiter de la cantine dans les coulisses d'aujourd'hui. À noter qu'il y aura également des ateliers petits gâteaux juste avant l'accueil qui sont prévus à partir de 15h. Et pour ces ateliers, bien, vous pouvez vous inscrire directement en mairie de Fraisse.
1: Bonjour docteur.

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1: Nous débutons cette sélection cinéma avec le film Les Contrebandiers, qui est à voir aux Variétés du Tillot et au Majestic de Remiremont. Film d'action et d'aventure de Padraig McKinley avec Ethan Hawke, Russell Crowe dans les rôles principaux. L'histoire se déroule en 1933 dans l'Oregon. Après la mort de sa femme, un homme est arraché à sa fille et envoyé dans un camp de travail impitoyable, et un surveillant sans scrupules lui promet la liberté contre une périlleuse mission de contrebande d'or. Il va devoir alors s'aventurer dans une nature hostile, avec aussi de multiples trahisons au programme. Alors c'est un film qui a été noté 3,1 par la presse et 3,3 par les spectateurs. Ce sont les notes sur 5 d'Allociné. Justin le Juste, c'est le film de guerre historique d'Éric Barbier avec Alban Ivanov, Myriam Bat, Alexandra Lamy. Une épopée qui se déroule durant la Première Guerre mondiale où des hommes vont se révolter contre l'injustice d'un commandement absurde. Alors c'est un film noté 3,1 par la presse et 3,8 par les spectateurs. À retrouver cette semaine aux Variétés du Tillot, au cinéma du Casino à Gérardmer ainsi qu'au Majestic à Remiremont. Le film Trois adieux vous est proposé à la MCL de Gérardmer ainsi qu'à l'Entracte de Vanier. Drame de la réalisatrice espagnole Isabelle Coixé. Après une dispute, Martha et Antonio se séparent. Lui est chef, il se réfugie derrière ses fourneaux. Elle se réfugie dans son silence. Et alors qu'elle avait perdu l'appétit, elle va se mettre à l'écoute de son corps. Elle va reprendre goût à plein de choses dans la vie. Un film qui a de bonnes notes. 3,6 pour la presse et 4 pour les spectateurs. Toujours à l'affiche dans vos salles, Le Héros du Louvre, le drame historique d'Elie Chouraki avec Khan Merad et Marie Gillin. L'histoire est bien d'un gardien de nuit du musée de Louvre qui va tenter pendant la Seconde Guerre mondiale et sous l'occupation de sauvegarder quelques œuvres du musée. Alors ce film est encore à l'affiche au cinéma de Vanier, l'Entracte, à Remiremont au Majestic. Vous allez pouvoir le retrouver également au grand écran à la Bresse. Au Majestic de Remiremont, retrouvez Digger, action et comédie d'Alejandro González Iñárritu avec Tom Cruise dans le rôle principal. L'histoire de l'homme le plus puissant du monde qui se lance dans une mission effrénée pour s'ériger en sauveur de l'humanité avant que la catastrophe qu'il a lui-même déclenchée n'anéantisse la planète. À Remiremont, vous pourrez aussi découvrir cette semaine Notre Salut, un drame historique d'Emmanuel Mar avec Swann Harlow dans le rôle principal. Une histoire qui se déroule durant la Seconde Guerre mondiale sous le régime de Pétain.
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1: La vie au pays de Remiremont et sa ceinture, le récital de piano avec Danils Mikevic, c'est samedi 10 octobre à 20h30 au Centre culturel. Jeune virtuose de 23 ans, Danils Mikevic est originaire de Lettonie. Parmi les nombreuses récompenses nationales et internationales qu'il a reçues, le prix de la meilleure étude de Chopin décerné au concours international d'Épinal en 2025. Les 12 études de Chopin seront d'ailleurs au programme de ce concert, ainsi que des œuvres de Bach, Brahms et de l'un des compositeurs lettons les plus célèbres, Joseph Vitals. Un concert-événement, entrée 20 euros pour tous les publics, organisé par Musique à Remiremont avec les concerts classiques d'Épinal. Et il y aura les Marmottines, ce sera le même jour, samedi 10 octobre, de 10h à 11h, médiathèque, un moment tout en douceur autour des livres et des histoires, spécialement pensé pour les enfants de 0 à 3 ans, c'est gratuit. Inscription au 03 29 22 50 01 tout de même. Et toujours à Remiremont, bien sûr, le 14 octobre, les Fables de La Fontaine aux archives municipales. Découvrez une sélection de fables de Jean de La Fontaine parmi les 4 volumes édités à Paris en 1755. Une édition rare et recherchée, conservée dans son cartonnage du XVIIIe siècle et richement illustrée de 276 gravures. D'après les dessins de Jean-Baptiste Oudry. C'est gratuit pour les enfants de 5 à 8 ans, accompagnés d'un adulte quand même. Inscription 03 29 62 59 04, organisée par la ville de Remiremont. Et le tour au samedi 10 octobre maintenant, création de marque-pages pour les adultes et à 17h pour les enfants de plus de 8 ans à la médiathèque. Participez à cet atelier créatif proposé par Créamus et confectionnez votre propre marque-page. C'est gratuit à partir de 8 ans, organisé par la médiathèque intercommunale. Je vous rappelle l'exposition Histoire des récompenses agricoles, c'est jusqu'au 7 janvier. À travers cette collection exceptionnelle d'objets d'art, découvrez l'histoire des comices agricoles, des concours et des distinctions décernées aux agriculteurs les plus méritants jusqu'à la création de l'Ordre du Mérite agricole en 1883. Entrée libre aux horaires d'ouverture des archives municipales, c'est pour tout public.
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2: À 6h30, eh bien, vous allez pouvoir retrouver l'actualité de cette journée. Et puis je vous rappelle que le loto de Radio des Ballons est prévu pour le samedi 17 octobre. 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Et on retrouve Joker avec l'INEMA. C'est le titre, Nouméa.

0: le programme d'animation de la médiathèque du TIO. Vendredi 2 octobre, à 20h30, aura lieu une pièce de théâtre, 21h26, Quai B. Un spectacle déjanté de la compagnie des Quais d'Allumés, mis en scène par Frédéric Fluzin, dans lequel des personnages, avec leur histoire, se croisent dans le wagon d'une Micheline. En route pour un voyage vers l'absurde. Dans ce train aux 1000 destinations, vous allez croiser des personnages farfelus, singuliers, émouvants et déchantés. Vous traverserez des contrées singulières. Vous vous fabriquerez 1000 souvenirs et vous vivrez des tas d'émotions. Alors poinçonnez bien vos billets, vous allez revenir totalement chamboulé. Cette inscription conseillée est tout public. Pour tout renseignement inscription, n'hésitez pas à nous contacter au 03 29 24 98 90.
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3: L'actualité en ce mercredi. Plus de 700 manifestants fonctionnaires hier à Épinal pour demander une augmentation des salaires et également de meilleures conditions de travail. On explique un peu dans plusieurs milieux que ce n'a pas été un énorme succès. Les pompiers, eux, sont toujours en grève. Des Vosgiens avaient rejoint la manifestation parisienne d'hier. 4h du matin hier, le feu a pris près de l'aire d'accueil des gens du voyage à Golbey. 300 mètres carrés de bazar comme des bouteilles de gaz, des déchets verts, des pneus, des ustensiles électroménagers, des objets en plastique, des pneus également. Et le feu n'a sans doute pas pris par hasard, alors un dépôt de plainte est envisagé. Rue de Remiremont, à Épinal, près du magasin Aldi, un choc s'est produit entre une voiture et une trottinette hier. Le pilote de la trottinette a percuté l'automobile par l'arrière, il est gravement blessé. Créé en 1896 à Nancy, avec notamment à l'époque une unité de fabrication à rue, les chaussures André sont en liquidation judiciaire. Elles ne comptent plus d'ailleurs que 30 salariés après maintes reprises. Titouan le Duc a escaladé un building de 166 mètres à Francfort. Ceci à main nue, c'est une activité parfaitement interdite, même pour le Vosgien, mais on le salue quand même. Miss Harmonie, basée sur la diversité et la solidarité, aura lieu dimanche à 18h à partir de cet horaire. Eh bien, ce sera à la salle des fêtes de la Bresse. Et puis, les décès d'Abel Collin, 72 ans, obsèques vendredi à 10h à l'église de Saint-Nabor. François Brunner, 75 ans, de Docel, obsèques lundi à 14h30 au complexe funéraire Collin-Mère d'Épinal. Claire Claudel Nétisserand, 94 ans, obsèques vendredi à 10h à l'église de Docel. Les obsèques de Monique Villardeau, née Lambarque, 96 ans, demain jeudi à 14h30 à l'église de Plombières. Robert Vaxeller, 91 ans, jeudi à 14h30 à l'église de la Bresse. Sport avec l'haltérophilie, la Vosgienne Delphine Grobotek, championne du monde master. Ceci s'est passé à Athènes et avec 150 kilos soulevés dans les trois spécialités, elle est également triple championne de France. Elle est vice-championne d'Europe. Et puis, il y aura du football. La Nationale 1, Épinal jouera contre Créteil samedi à 17h. En basket, en Euroleague, les partisans de Belgrade ont battu Paris 92 à 79. Et la couleur du ciel, des nuages et du soleil. Aujourd'hui, jusqu'à 27 degrés pour les températures. Demain, jeudi, arrivée de la pluie. Ce sera moins important que ce que nous pensions. Et ce sera de 13 à 14, 24 degrés plutôt pour les températures. Vendredi, nuages et soleil, 11 à 23 degrés. Samedi, même chose, 10 à 24 degrés. Et puis dimanche, des nuages et des éclaircies de 10 à 24.
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Dove Cameron est sur Radio des Ballons, When in Rome. Avant de retrouver tout à l'heure vos offres d'emploi vosgiennes, je vous annonce qu'à Ramonchamp, il y a une journée citoyenne qui est organisée pour le samedi 17 octobre. Vous avez rendez-vous pour cette journée à 8h30 pour 4 ateliers différents. Des ateliers autour de la rénovation de la chapelle, rénovation de l'arboretum de la Mai, entretien du chalet Pingent, puis également atelier de fabrication de tables pour le chalet AFN. N'hésitez pas à vous renseigner et à vous inscrire dès maintenant en mairie au 03 29 25 01 73. Et on écoute ensemble Mylène Farmer, des LOL et des quoi.

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1: À Remiremont, la société Mange Électricité est à la recherche d'un électricien pour un poste en CDI à 36 heures par semaine, un poste ouvert aux débutants, titulaires d'un CAP, d'un BEP ou d'un bac. Il faut être également détenteur du permis. Vous travaillerez sur une semaine de 4 jours. À Remiremont, un assistant comptable est recherché pour une mission intérimaire de 4 mois à 35 heures par semaine. Vous travaillerez dans le secteur de l'enseignement. Il faut connaître le logiciel Charlemagne, un poste ouvert aux débutants. La foirefouille de Saint-Nabord est à la recherche d'un responsable de rayon, produits non alimentaires, prise de poste en urgence. C'est pour un CDI à 35 heures par semaine. On vous demande un an d'expérience en gestion de rayon, bac ou équivalent dans le commerce. Le rectorat de l'Académie de Nancy-Metz recherche en urgence un enseignant en technologie pour un CDD de 11 mois à temps partiel, 15 heures par semaine. Vous travaillerez au collège René Cassin d'Éloie et au collège Georges Clémenceau d'Épinal. C'est donc pour un remplacement, un poste qui est ouvert aux débutants. Il faut être titulaire d'un bac plus 3 au minimum. La boulangerie-pâtisserie de Ramonchamp, les délices de Clémence, vous propose un poste d'apprenti boulanger-pâtissier. Contrat d'apprentissage de 12 mois à 35 heures par semaine. C'est avec le CFA d'Épinal pour préparer un CAP ou un bac pro. Le restaurant Le Coiroge à Gérardmer est à la recherche d'un cuisinier pour un CDD de 6 mois à 35 heures par semaine. 2 ans d'expérience vous sont demandés avec formation CAP, BEP ou équivalent en cuisine, prise de poste urgente. La société François Hans de Gérardmer est à la recherche d'un coupeur dans le domaine du tissu, poste en CDI à 35 heures par semaine et on vous demande un an d'expérience pour postuler. L'enseigne C-Mode de Gérardmer est à la recherche d'un employé de ménage pour un poste en CDI à temps partiel, 10h30 par semaine. Vous travaillerez du lundi au samedi de 9h30 à 11h. 6 mois d'expérience sont demandés. Le Jacquard français situé à Gérardmer est à la recherche d'un adjoint de logistique pour un CDD de 6 mois à 35 heures par semaine. Un an d'expérience est demandé avec une formation bac plus 2 ou équivalent. À Gérardmer, la réserve est à la recherche d'un réceptionniste en hôtellerie. C'est pour un CDI à 39 heures par semaine. 2 ans d'expérience sont souhaités avec formation bac ou équivalent. Et on vous demande de maîtriser l'anglais et l'allemand. Pandore & Co à Gérardmer est à la recherche d'un cuisinier pour un CDI à 39 heures par semaine avec un an d'expérience.
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Test Like a Summer, James Blunt est sur Radio des Ballons. La Scopar vous propose à Rue-sur-Moselle un concert à chansons françaises et rétro avec Émilie Christie et ses musiciens. Ce sera donc pour le samedi 17 octobre à 20h30 au Centre socio-culturel avec un tarif à 15 euros par personne en réservation. Alors vous pouvez prendre vos billets avec la conciergerie pressing des Vosges au Tio, la bijouterie itinérante Lorenzi. Vous pouvez également contacter la Scopar au 06 74 02 15 06. Sinon, sur place, le tarif sera proposé à 18 euros.

À venir d'ici quelques instants sur Radio des Ballons à 7h, votre rendez-vous avec les animaux en voie de disparition. C'est Faune en alerte, proposé par Annie Colaris. Geneviève sera avec nous un petit peu avant 20h pour les comptes en ballons.

0: course et Dominique Walter sur Radio des Ballons. 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

Le silence n'est pas une absence. C'est un cri que l'on n'entend plus. Ici, à Nicolaris. Bienvenue dans l'archive, là où battent encore les cœurs des gardiens oubliés de notre terre. Approchez, sentinelle du bastion. Laissez derrière vous la touffeur des jungles et les ombres de Malona. Aujourd'hui, l'archive nous arrache au front des ans pour nous précipiter au cœur des savanes brûlées d'Afrique. Là où la terre craquelle sous un soleil d'acier, où la poussière étouffe le vent, un empire s'effondre dans un silence assourdissant. Nous pénétrons dans les recoins les plus arides de notre sanctuaire, là où le sol garde la mémoire des rois déchus. Dans cette chaleur suffocante, une silhouette massive se dresse, imposante comme une muraille de chair, régnant sur des ruines invisibles. Voici l'histoire de Ras, le roi de poussière. Les scientifiques le nomment Panthera Leo, le lion d'Afrique. Dans nos archives, il est le souverain sans terre, le monarque dont le trône s'effrite sous nos yeux. Le monde pense connaître le lion. Il contemple une crinière d'or, il écoute un rugissement de gloire et s'imagine un prédateur invincible. Mais la vérité est bien plus sombre. Son premier pouvoir est une arme de terreur invisible, le tonnerre d'os. Quand Ras rugit, la déchirure atteint 114 décibels, le fracas d'un marteau-piqueur percutant le sol. Mais son vrai secret réside dans l'infrason. Il produit des fréquences si basses, des ondes si profondes qu'elles ignorent vos oreilles pour frapper directement vos muscles et faire vibrer votre squelette. Avant même qu'il ne contracte ses pattes pour bondir, votre corps est déjà pétrifié par une onde de choc qui traverse la chair. Vous ne l'entendez pas seulement, vous le ressentez dans vos vertèbres, paralysé par une onde de choc viscérale. S'il s'approche, ne cherchez aucune tendresse dans son souffle. Sa langue de rape est un chef-d'œuvre de cruauté évolutive. Regardez de près. Des milliers de papilles filiformes se dressent vers l'arrière. Des petits poignards de kératine, durs comme vos propres ongles. Ce n'est pas une langue, c'est un scalpel. D'un seul coup, Ras peut peler la peau d'une proie ou détacher la chair de l'os avec une précision chirurgicale. Il ne vous lèche pas, il vous dépèce. Et la nuit n'est aucunement un refuge. Grâce à son miroir nocturne, le tapetum lucidum, cette membrane réfléchissante placée derrière sa rétine, Ras capte le moindre photon égaré. Il voit 6 fois mieux qu'un homme dans l'obscurité totale. Pour lui, vos ténèbres aveuglantes sont un terrain de chasse parfaitement éclairé, un monde bleuté et froid où le moindre de vos frissonnements le guide. Mais arrachez le voile du mythe et vous ferez face au drame absolu de l'exil. Ce prédateur social, taillé par des millénaires pour régner sur l'immensité des territoires, est aujourd'hui un prisonnier de luxe. L'homme a brisé son empire en 2 petits îlots de savane isolés, étouffés par des clôtures électriques, encerclés par des routes et des canons de fusil. Enfermé dans ses parcelles trop étroites, son sang s'appauvrit. La consanguinité ronge sa lignée, et sa famille s'éteint à petit feu dans une prison sans barreaux. On le massacre sans pitié pour ses os, broyé et vendu au prix de l'or sur des marchés illicites pour nourrir d'absurdes croyances. On l'empoisonne pour une misérable vache égarée sur ses terres, des terres que nous lui avons pourtant volées. On a transformé le souverain de la création en un vulgaire trophée pour des vanités humaines en mal de puissance. Ras est le roi de poussière, car c'est tout ce qu'il restera de lui si son rugissement s'arrête définitivement. Un nuage de terre sèche qui retombe sur un trône vide. Vous continuez d'imprimer son image sur vos billets et de dresser ses statues au cœur de vos cités, alors même que vous effacez son existence de la surface du globe. Dans l'indifférence de vos villes de béton, dans chaque territoire clôturé de plus, vous participez à cet effacement silencieux. Chaque domaine réduit valide sa disparition. Chaque trophée accroché resserre l'étau sur une espèce qui ne demandait que l'horizon. Je suis Ras, le roi de poussière. Sentinelle, continuerez-vous d'admirer une icône de papier dans vos livres ou empêcherez-vous son trône de se dissoudre à jamais dans le vent de la savane? Ce requiem de la Dark Fantasy Conservation touche à sa fin, mais l'écho des esprits continue de résonner. Pour explorer les profondeurs de l'archive, rejoignez-moi sur Instagram, TikTok et YouTube. Ne laissez pas les ombres s'éteindre.

Mourir sur scène, le célèbre titre de Dalida, revisité par Jennifer. Gims arrive dans quelques instants, et puis sur Radio des Ballons, vous pourrez retrouver le nouveau duo Pascal Obispo, David Hallyday. Dans le cadre d'Octobre Rose, au profit de la recherche contre le cancer du sein, eh bien, il y a la deuxième marche rose qui vous sera proposée à Rue-sur-Moselle le dimanche 18 octobre. Un rendez-vous ouvert à tous, avec des inscriptions qui pourront se faire sur place, c'est-à-dire devant la maison de santé de rue à 8h45. Il y aura un échauffement en commun prévu à 9h45, départ groupé à 10h, et puis des départs libres également, prévu entre 8h45 et 11h. Il y aura un ravitaillement prévu à l'arrivée. Et pour cette marche rose, eh bien, plusieurs parcours vous seront proposés. Une marche de 2 km, accessible aux poussettes et aux personnes à mobilité réduite. Une marche de 5 km et puis une grande marche de 10 km. L'inscription sera de 3€ par personne, 10€ avec un article rose. Et si vous souhaitez plus d'infos, vous pouvez téléphoner les vendredis au 07, 67 75 35 00. 07 67 75 35 00.

Il va y avoir dans quelques minutes la sélection télé de Raymond. Ça sera juste après le titre d'Adèle Castillon, « Était avec toi ». Et au TIO, retrouvé pour le dimanche 18 octobre, la 9e édition du Salon des médecines douces et du bien-être. Ça sera à la salle Omnisport de 10h à 18h. Un rendez-vous proposé en entrée libre avec une nouvelle fois bien à de nombreux spécialistes et professionnels et pas mal de stands.

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3: Nos coups de cœur télévisés en ce mercredi. France 2, Sœurs. C'est la série avec Lola Devers, Nicolas Gobbe, l'échange des jumelles que tout oppose, échangent leur vie pour un week-end. Mais un accident tragique provoque la mort d'Élodie, que tout le monde croit être Elisabeth. Piégée dans l'identité de sa sœur, Elisabeth doit affronter son mari, la famille Balint et une enquête criminelle. Deuxième épisode à 22h, pourquoi moi? Et France 3, Des racines et des ailes, présenté par Carole Gessler, Passion Patrimoine, La Bretagne d'île en île. Un numéro inédit donc, où nous emmène dans les îles bretonnes, des Côtes d'Armor jusqu'au Morbihan, passant par le Finistère, à la rencontre de femmes et d'hommes passionnés par leur territoire et attachés à leur patrimoine. Il était une fois Céline Dion, c'est sur France 4. Pour la première fois, le film bénéficie d'un accès privilégié aux archives sonores. Les deux émissions Taratata auxquelles Céline Dion a participé en 1995-96 et des sessions de studio restaurées et numérisées, les enregistrements en multipistes offrent une écoute d'une rare proximité, révélant les nuances et la présence de son interprétation pour écouter sa voix unique. Et la vraie vie de Madonna, ce sera 22h35, là on y donne plus dans le souvenir, mais pas tant que ça. Arte, à 20h55, cette femme-là, c'est de Guillaume Niclou, c'est un policier de 2003 avec Josiane Balasco et Eric Caravaca. Une étrange enquête n'efface pas les regrets d'une femme flic et endeuillée. Tous les 4 ans, le passé la rattrape. Tous les 4 ans, cette femme a très peur, peur à en mourir, car dans ses rêves commence la réalité. Du football sur l'équipe avec l'OL, Lyon, Chelsea, la Ligue des champions féminines. Et c'est la deuxième journée, 20h55. Vosges TV à 21h, la Case Doc Grand Est, territoire avant travaux de Carole Tresca. À Metz, dans les coulisses de l'Opéra Théâtre, le temps s'apprête à basculer avant la métamorphose de ce joyau du 19e siècle, chargé d'histoire, artistes, techniciens et artisans partagent leurs émotions.
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1: Et oui, c'était Eddy de Préto, sous influence. Dans le cadre de l'exposition La Fête foraine, un monde à part, que vous pouvez voir actuellement au musée départemental du Haut du Thème Château Lambert, eh bien, il y a une Border Party qui vous sera proposée le dimanche 18 octobre à 14h avec Meurtre à la Fête foraine au programme. Une activité proposée à partir de 12 ans, ça sera gratuit. Par contre, il va falloir vous inscrire au 03 84 20 43 02.

0: Elliot est sur Radio des Ballons et dans quelques minutes, c'est Geneviève qui va nous rejoindre pour les contes en ballon. Alors, il y a des moines tibétains qui vont venir à Fraisse-sur-Moselle du 19 au 23 octobre avec plusieurs rendez-vous à la salle des fêtes. Il y aura notamment la création d'un mandala de sable. C'est un rendez-vous gratuit, hein, ouvert au public de 14h à 18h. Il y aura une conférence le mercredi 21 octobre à partir de 20h, toujours à la salle de spectacle de Fraisse. Il y aura des démonstration de tai chi et puis événement avec la dissolution du mandala avec une cérémonie. Et là, ce sera le vendredi 23 octobre à 16h. Alors sachez que tout cela est organisé dans le but de récolter des fonds pour venir en aide à un institut en Inde.
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2: Histoire d'Emmanuel le Petit. Drôle de maîtresse. Fini les vacances, demain matin c'est la rentrée des classes. Zoé se couche avec un petit pincement au cœur. Dans son lit, elle se tourne et se retourne, s'emmêle dans ses draps et finit par s'endormir. Dring ! Déjà le matin, Zoé se lève en bâillant, s'habille, avale son petit déjeuner et file à l'école. Tous ses camarades sont réunis dans la cour, les yeux écarquillés. Près de la directrice se tient une dame aux cheveux rouges, à la robe noire, perchée sur des talons pointus. « Je vous présente votre nouvelle maîtresse, Madame Zaza, » annonce la directrice. « Soyez sage, car elle est très sévère. » En s'installant dans la classe, Zoé et ses amis chuchotent à Kim mieux. « Elle est bizarre, la nouvelle maîtresse. Oui, moi, elle me fait penser à une... »« Silence !» hurle alors Madame Zaza. Médusés, tous les enfants se taisent. Les cheveux de la maîtresse se sont dressés comme des serpents sur sa tête et ses yeux sont devenus rouges et brillants. « Sortez vos cahiers !» ordonne-t-elle d'une voix grinçante. Zoé et ses camarades obéissent, mais Victor, toujours étourdi, les a oubliés à la maison. « Petit étourneau !» tonne la maîtresse en tendant son doigt crochu vers le garçon. Et aussitôt, Victor se transforme en étourneau. « Oh !» murmure Julie en ouvrant la bouche comme un poisson. « Tête de poisson !» crie la maîtresse. Aussitôt, Julie se métamorphose en poisson. Nathan se met alors à pleurer. « Crocodile !» siffle Madame Zaza. Et Nathan se transforme en crocodile. La terrible maîtresse s'approche ensuite de Zoé et la fixe de ses yeux rouges. « Et toi, espèce de petite ?»« Ah !» hurle Zoé en se réveillant dans son lit en sursaut. Tout cela n'était donc qu'un cauchemar. Soulagée, elle se lève, avale son petit déjeuner et file à l'école. Mais dans la cour, que voit-elle? Une dame aux cheveux rouges, à la robe noire, perchée sur des talons pointus. La nouvelle maîtresse.
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1: Tovlo nous proposait avec Stromae des fleurs. Et voilà qui nous amène à la fin de cette émission. Il y a encore un beau programme qui vous est proposé ce soir sur Radio des Ballons, puisque de 20h jusqu'à minuit, vous allez pouvoir retrouver les musiques du soleil avec bien sûr l'émission d'Harry qui va commencer dans quelques minutes. Fréquence tropique. Alors, très belle soirée. Je vous dis bien sûr à demain. On va finir avec ce titre de Mimi Webb, Eyes Closed.

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1: Le programme d'animation de la médiathèque du TIO. 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C'est en entrée libre pour les tout-petits de 0 à 3 ans. Pour tout renseignement inscription, n'hésitez pas à nous contacter au 03 29 24 98 90.
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Bienvenue à vous, vous êtes dans Fréquence Tropique. Préparez-vous à voyager sans quitter votre radio. On sera à l'ombre de la maison. Merci d'être avec nous.

fermez les yeux, laissez-vous emporter. High Music là, c'est le titre. Et nous serons ensuite sur la grande île. Nous serons avec Dylan et Liana. High Music là, c'est le titre.

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1: Un petit tour sur la grande île et nous sommes avec Dylan et Liana. Un clin d'œil à tous nos amis malgaches qui nous suivent.

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Katerina Nangai, c'est vous qui capons nos chemins, c'est vous qui nous prenez en route. Et nous écouterons ensuite Jessica et Fabrice.

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1: On va cadencer ce soir. 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
2: On garde le cap sur les îles avec ce titre toujours d'un KM, ouais.

0: Alors c'est le moment de se lever et de se laisser entraîner par ce coup de compas. C'est entraînant, c'est chaud, c'est bon.
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1: Nous mettons le cap vers les îles de l'océan Pacifique. Clin d'œil à nos amis du Pacifique Sud qui nous suivent. Et papa, c'est pour vous.

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1: On reste sous le soleil des îles avec ce chanteur qui est originaire de la Martinique. Rappelez-vous de son album Les 1000 visages d'Afrique. Il nous présente 7 jours. Voici Albert Marwalani.

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1: Depuis 1972, il est actif dans le monde de la musique en Guadeloupe. Il est chanteur, auteur-compositeur, chanteur du groupe Black and White depuis 2007. Il nous interprète 2, 3, 4 secondes. Voici Dashine.

Et c'est avec Don Junior, Guinlé. Comment qu'elle s'appelle ces autres? Merci de votre fidélité, encore merci d'être resté avec nous. Restez à l'écoute de votre radio, surtout prenez bien soin de vous. Arrivez-vous-y à très vite.

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